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1: Southbound to Sunset, missile on site.
0: Central 4516, j'ai changé la raison du 10-22 pour de la poussière causée par du ménage.
2: Appel à l'intersection Saint-Dominique-Ontario pour un enfant de 4 ans avec lacération au front, puis le 205 va être PR.

0: Deux cent trente-huit à l'écoute.
1: Centrale au 238, 14420, 1-4-4-2-0, rue Notre-Dame-Est, à l'angle des 57e et 58e avenue. Vous répondez pour une alarme en opération, on précise détecteur de fumée zone 6, 1040, sécuritaire pour un résidentiel. Catégorie 1, commandement 3.
0: 238, 10-4, 10-16.
1: 22, 230.
0: 34-116.
1: Centrale
0: 201, 4076. Centrale 4076, 5, numéro commandement 5.
1: 20h2, 4076.

0: 236-330 pour le 14420 Notre-Dame-Est, 10-17, bâtiment résidentiel de un étage, détaché de tous les côtés, rien apparent, 238 PC.
1: 23-230.

0: 238 à la centrale.
1: Centrale 210, 238.
0: 238 pour le 14420. Ouais, détecteur parti pour de la fumée des cuissons. Exception 238-1022.
1: 14-5-238.

0: There's house on fire for us.
1: There's
0: house on fire for us. Personne ne nous rien. Ni la carte d'appel. On n'est pas de 5 encore.
1: 20 avril 273.

0: 242, vous répondez au 12014, 120-14 rue La Chapelle, entre la rue Périneau et la rue de Salaberry, pour un alarme en opération zone 7, 40 alarmes en pronovo pour son client gestion La Chapelle, les catégories 4 sur commandement 3.
1: 242,
0: 242.

0: 252-213.
1: 232-142.
0: 242-113 pour le 12-014 rue La Chapelle. 17, bâtiment résidentiel, 5 étages, rien d'apparent. Le 242 EPC, le 443 aucune question, j'accepte mon avis, commandement 3.

0: ครับจะใช้การพูดฟังครับ
1: จะใช้การพูดฟังครับ

0: Я понял, все поправ.
1: Я пока не могу.

0: centrale 220, avez-vous plus d'informations sur l'endroit exact du patient, puisque il n'y a aucun patient à l'intersection Milton, je demande.
1: Centrale au 220, le patient serait allongé sur un banc, il y a une note qui vient tout juste de rentrer, qui mentionne au milieu entre Sherbrooke et Milton sur Jeanmont.
0: Le
1: 34, 220.

0: 264,
1: pour votre intervention au 1323-320 de la rue Notre-Dame, attendez 235 avant de procéder pour un 13 Charlie 2 Charlie, comportement anormal, agressif, 339 ans, hypoglycémie 2.4.
0: Deux cent soixante-quatre,
1: 243, 264.

0: 228-200.
1: Entre 228, vous répondez sur l'autoroute 40 en direction ouest à la hauteur du kilomètre 79 qui donne à la jonction de Navinant-Joly pour un accident comme les premiers répondants, un autobus, un scooter, la sortie du Québec serait 17. Votre meilleur accès va se faire par l'échangeur Anjou sur le commandement 12.
0: 228-4-16.
1: 46-228.

0: 38, aucun accident sur la 40 ouest, de l'Angely à l'accordeur. Avez-vous plus de détails?
1: Centrale 228, les seuls détails qu'on avait, c'est que la Sûreté du Québec de 10-17 nous confirmait que c'était sur l'autoroute.

0: Central 264, 1035, 8-1-17.
1: Delta 52, 264.

0: Centrale, j'aurais besoin d'un dispensaire sur les lieux pour vérification d'une sortie d'énergie au bâtiment du commerce.
1: Centrale, 213, juste pour confirmer le signal 4395-89.
0: Affirmatif pour le 43-05-84-84.
1: 254-213.

0: 83 de Marc.
1: Centrale au 423, vous répondez 138-138 avenue Atwater, à l'angle des Rufus Rocket et Saint-Émilie. Répondez pour un grillage sur lequel on faisait de la nourriture. Ça a pris en feu sur une terrasse, possiblement éteint. Le 1040 cellulaire pour un employé à la même adresse dans l'intervention 23-63, catégorie 4, commandement.
0: 723 de 4.
1: 1055, 423.

0: 423 pour le 138 à Trotter, on est 17. 423, puis ici, aucune question. 223, va activer son RV, rien d'apparent.
1: Et dans 57, c'est 423.

0: Central 228, pour l'accident sur la 40 ouest, dans la bretelle 25 nord. Juste 7, 228, assume le PC.
1: 258, 228.

0: 52 Central, centrale, 138, 1,
1: 159-132, le central au 423.
2: 423,
1: descend. Central au 423 pour l'intervention. Là, le 1040 mentionnait 138 à Atwater, mais mentionnait aussi l'intersection Atwater-Saint-Ambroise.
2: Avec 10 caméras.
1: 159.

0: 3493.
1: 433,
0: OK, there's 2 halls, 4 places.

0: 250, 700.
1: En salon 277, en note d'un changement d'adresse, vous répondez à l'intersection de l'avenue Émile Pommainville et du croissant Joseph Ernest Fournier.
0: Deux cent soixante-sept,

0: Jean-Paul-Saint-Saint-Central pour le 96-78 pour William Fleming, 17, le 205 et plus.
1: 21h12, 265.

1,500. Enfin, quand on a un peu quand même une exceptionnelle, je suis sûr que ça se passe pas pour un aveugle, pour une durée de vie.

0: 309,
1: je vais vous donner 406-706-8-5-8-8. On va faire le 5-5-4-8, 5-8-8. Rampe en opération, à l'avance en avant. M-4-8 pour le 5-8-4-4-4-3-3.
0: Cap, this is
1: Mike.

0: Southbound Kip Highway.
1: Southbound Circus Highway.
0: Southbound Kip Highway, avez-vous plus de détails sur la table? Il n'y a aucune alarme au 406 rue Saint-Édouard.
1: Southbound Kip Highway, l'alarme provenait de la compagnie d'alarme Garda.
0: Qu'est-ce que ça va être jusqu'à là?
1: 24-80, j'étais à l'appartement 100-100.

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0: Centrale 234, c'est ça.
1: Centrale 234, 93, 2193, Belgrave, à l'angle des rues Chambre-Ouest et boulevard 2009-Ouest. Vous répondez pour des boîtes de pizza laissées dans le four qui ont pris feu, qui est possiblement éteint. Jusqu'à rendre cellulaire pour la même adresse, catégorie 2 commandementaire.
0: Quatre, deux, quatre.
1: Et c'est 935, 237.

0: 234 au 246 arrive par Sherbrooke. Centrale 234 pour la rue Belgrave, le 234 et 17 DPC, il n'y a rien d'apparent. Le 234 actif, son RV.
1: Mais c'est une autre ancienne 234.
0: Central 143-21-93, Belgrade.
1: Il y a des maintenant 243.

0: central 264. Central 264, 955 Golf Court, on est 17, erreur de manipulation.
1: Avec 109, 264, on va vous réaffecter à la carte de

0: San Francisco, San Francisco.
1: San Francisco, San Francisco.
0: San Francisco, San Francisco. Le 21-94, avenue Delgrave. À l'exception des unités du 34 pour des boîtes oubliées sur un four à pizza. Sans dommage au bâtiment, que les 10-22.
1: Et 1 à 40, 734.

centrale 234. Centrale 234, 234 et 734, 5 libère, commandement 4.

0: sûr que ça en 50, c'est 4 plus 5.
1: 130-250-10-3.
0: 30-10-4. Pour le 10-3.
1: À 21h22, 150.

0: ルーサンスキャン、ベアン、ルーサン。
1: Central au 251, vous répondez pour le 44A, 44A Alpha de la rue Pérou, coin des rues Adam et Brown. Vous répondez pour un détecteur de fumée en opération, zone 8, 1040, API, alarme pour un résidentiel, catégorie 1, commandement 3.
0: 251, 24, 27.
2: Pour le 44 rue Perrault, il s'agit d'un bloc appartement, deux étages, un apparent 251 MPC actif sur la rue.

0: The third time get this camp.
1: Je vais faire
0: 35, 37. 234 au 734, on va arriver par Sherbrooke.
2: That's this cap.

0: 251, 130.
1: 130, 200, 251.
0: Pour le 44A, ou à l'exception du 251 pour la vapeur de douche qui a fait partir le son d'alarme des 22.
1: 22h37, 251.

0: I got a dessert.
1: Le 238-251. Le 238-251.

Yes, there is no visual device actually or Apple button pour user performance seulement admis par le chef. Donc, c'est 234 et déjà 27.

0: Central 534.
1: Stand by pour changement d'attribution si vous ne l'avez pas déjà fait. On est en vérification.
0: Avec 241 734, on va attendre vos informations.

San Francisco, San Francisco. San Francisco, San Francisco, San Francisco, maintenant c'est à... pour une vérification d'un...

0: centrale 734 pour vérification d'une station manuelle tirée accidentellement. Le code est 1022 à l'exception des unités
1: 234. 2245, 734.

0: 5 à la centrale.
1: Centrale 242.
0: 242 centrale pour le tour de 045 rue de Gessus, RCPC. Prendre note que le 549 est également de la proximité du périmètre où on aurait une hauteur de l'élevateur.
1: Centrale au 242, là, prenez note que le 249 est au point de Salaberry-Sillon pour une odeur de gaz également. Là. On n'avait pas le choix, étant donné qu'il y avait quand même une certaine distance de dépêcher sur, sur la rue d'Aigle. Et 1055 pour pas de
0: 240 de la centrale, 6-4 pour les informations pour le 247. C'est pas mal tout le quartier qui sent le gaz naturel présentement. Et présentement, l'ordinateur véhiculaire ne prend pas le statut, on est 6-7.
1: 246, 242, donnez-vous statut localement.
0: 242, 24.
1: Centrale 205, centrale
0: 218.
1: 246, 205.

0: 33 134.
1: 33 134.
0: 33 134, this is Frank Ferrand, commandement 4.
1: Avenue Bacarantes, 334.

0: 249, l'intersection, c'est la vérification, l'intersection 249 pour vérification du 22.
1: 249, 249.

0: I just lost my call out. Centrale pour le 445 boulevard Saint-Joseph à l'exception du 205 pour une vérification du 22.
1: 252, 205.

0: 205-113. Falta 205.
1: 513, arrivé à commandement 14.

242 Pascal, pour le 12-0-45, Winnipeg, Alexandre. 242 pour vérification. 10-22, prendre note qu'un véhicule de gaz métro qui s'est présenté sur place, le numéro de véhicule est le 12-519. Le 242-5, il libère commandement 3.

0: 251-251.
1: Votre adresse à 251.
0: 251 à la centrale pour intersection Saint-Urbain, Beaumont, à l'exception du 251 pour un fil de télécommunication accroché 1022.

0: 2500
1: Allô, 2500, vous répondez au 2325, 2325 de la rue 5 Simégonde, à appartement 600, transversale de la rue Guillain, la rue du Dominion. Pour un alarme en opération à la zone 4, c'est 40 kilos pour un client résidentiel, prendre 9243, présenté par le plan d'alimentation. Catégorie 3, commandement 3.
0: 223-4.
1: 15 minutes 223.
0: Quatre cent cinq centrales
2: pour le 36-57
0: Sainte Famille, on est 10-17-405 EPC.
2: 16 minutes 405.

0: Le 23-13, pour le 23-25, ou 50 secondes, 17, 6, 3 étages, et là, par an 2, 23 PC, activé vers V de 403 en communication.
1: 4 minutes 223.

0: 85 Central. Pour le 36-57-5-Famille, réception du 405 pour un bris d'un robinet à l'appartement 109-22.
1: 20 minutes, 405.

0: Papa, the Avenger. Papa, the Avenger pour l'accident métropolitain Boischatel, 17, le 72 PC.
1: 27 minutes,
0: 222. Et prendre note que l'exception 222 pour un accident impliquant deux véhicules et un blessé. 222.
1: 27 minutes, 222.

0: Le responsable n'est pas disponible pour se déplacer. Nous avons mis des codes d'accès à votre écran et un code est
1: requis. Central 83, 10-4 pour l'information et le code va être 18.
0: 28 minutes 83.

0: Power podcast.
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0: Power 423, pour le 2425 Intimégon, on est toujours en mesure de vérifier avec la provenance d'appel s'il y a toujours un alarme à cette adresse. Parce que nous, sur place, il n'y a, pas d'alarme.
2: 30 minutes
0: 423,
2: on va s'informer auprès de la contacteur. 423-10-4. À 30 minutes 423.

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0: centrale 83. Centrale 83, le 23-25 Saint-Pinégong, à l'exception des unités de la 423, pour vérification extérieure d'un système d'alarme en opération.
1: 35 minutes 423.

0: 4222, 5811, un mât 11.
1: En 7 minutes, descend les deux.
2: Central 423, on est 25, on est back à 23.
1: 37 minutes, 423.

0: 219-25-25, Charles-Paul Est. Alors, il a dérivé d'Hergeville et Frontenac. Alors, mon opération, 1040 cellulaire, 1044 catégorie 3, commandement 3.
1: Charles-Paul. Entendu 125-25, Sherbrooke, rien d'apparent, PC 219 RVC.

0: Provavelmente só.
1: Tá, falou de também, com outra informação. Concernando 1221, rue Saint-Hubert. On avait 04 de chaque appel fort. On demandait d'attendre les policiers avant de procéder. Mais selon Urgence Santé, il serait déjà 10-17.
0: Alright, yeah.

0: 274-200.
1: Central au 274, on reçoit une demande d'annulation de la part d'Urgence Santé. Pouvez-vous mettre 200 kW de clé?
0: 4.
1: 155, 274.

que estés viendo es fatal. Le problème, c'est que je suis en train de jouer des vidéos à l'exception du 422 pour les dégâts d'eau, 1022.

0: 162 563.
1: Central
0: 162 563, j'ai eu une erreur de manipulation avec mon ordinateur. Est-ce que vous pouvez nous mettre des t-shirts?

0: 10-1-263.
1: Rafale 263, vous répondez à l'aéroport de Montréal, à la grille Charlie, pour une odeur chimique dans la salle à bagages. Il y avait des personnes incommodées sur place à la salle Tango 025 Alpha Bravo. C'est à l'aéroport de Montréal, catégorie 4, commandement 8.
0: 101-263, 10-4.
1: Pas dans 4-263.

0: I'll try to say something and I'll pick this up.
1: Centre 163
2: pour la guérite Charles de l'aéroport de Montréal. On est 17. 263 EPC, 4103 communications.
1: Appel 263, les vagues, c'est votre armée.
2: Appel 263, affirmatif.
1: 3h46, 263.

0: 518-1.
1: 513-218 pour le 12733 boulevard Montjoly. Le patient est atteint de la grippe. Et d'avoir sorti la demande 3 pour un 6 écho 1. On demande de prendre les mesures appropriées pour votre protection.
0: Deux cent dix-huit, dix-quatre, dix-sept.
1: 3h55, 10h18.

0: 151 du sol, l'EPC.
1: Contrôle 151, connais-je qui?
0: 18, on n'a pas atteint encore la, l'endroit où est-ce que il y aurait une odeur. On est présentement en escorte sur le tarmac avec la sécurité de l'aéroport pour se rendre sur les lieux où est-ce que, où est-ce qu'il y aurait la perte.
1: 3h57, 151.

0: get me to Sun 12. Pour les interventions à l'aéroport, le code est 10-10.
1: 14-2, 4063.

0: Vansal 4802.
1: Vansal 4802.
0: Pour l'intervention à l'aéroport, le code est 10-10.
1: Cap 11 4102.

0: Et minutes 63.
1: Altec, 1103.
0: Pour l'intervention à l'aéroport, faites des 10, 18.
1: 921, 4063.

0: Framförallt Gatmus 22. Framförallt
1: Gatmus 22.
0: Pour l'intervention à l'aéroport, le code est 1022 pour tous, pour une odeur de peinture.
1: 14, 23, 4, 23.

0: 2535.
1: Central au 2065, vous répondez à l'intersection de la rue Saint-Patrick et de la rue Saint-Clément, direction Clément, pour de la fumée qui sort d'une petite maison à côté du chemin de fer. Aide Erika, commandant 3.
0: 2065, 10-4.
1: 84, 2065.

0: 472 à l'écoute.
1: Central au 472, 10-3 pour la valeur.
0: 10-4, 10-3.
1: 425, 472.

0: Intervention,
1: je suis Patrick et Clément, 272 et 37 EPC. Pour le divorcement, le prêt à proférer, déjà assumé.
0: Affirmatif. 86-277, et puis venez-vous compléter la fiction.

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1: Saint-Carlo 247,
2: vous répondez 1220-1220, rue des Carrières, entre la rue de la Roche et la rue de Normandville. Un citoyen qui voit de la fumée noire près de l'adresse, ne sait pas la provenance exacte, pense que ça pourrait provenir du chemin de fer derrière le bâtiment. 46 de l'air, catégorie 1, c'est commandement 3. Commandement 4.
1: Deux cent quarante-sept,
2: 4h28, 247.

237 en RAL. Compléter l'attribution et donner son apparence. On a besoin d'un 235 aussi pour obtenir les coordonnées du propriétaire de votre main.

0: 4 secondes 63, libérons commandement 8.
1: 4h30, 4063.

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1: Je suis en train de faire un peu de temps en France.

0: Foxtrot, Golf, Delta, Sanchez, 1-5.
1: Foxtrot,
0: Delta, Sanchez, 1-5. Foxtrot, Delta, 1-5, pour l'intervention 42-95, Rochelaga. Réception du 445, pour un système d'alarme en trouble, 1222. Et on demanderait un 10-30 non-urgent pour composantes défectueuses du système d'alarme.
2: Est-ce que vous avez eu le changement d'adresse sur la 9725 de Québec?
0: Je reviens. On vous demande 234 pour circulation.
1: À 434, 234 pour une TV. 234
0: pour une TV.
1: 434, 234.

0: 465 au central, pour l'intervention sur la rue Clément, le 465 va assumer les communications.
1: À 4h35, 465.

0: 22541.
1: 22541.
0: 22541, vous êtes le
2: 465 à la centrale pour l'intervention sur la rue Clément. On va avoir besoin de 16 sur les deux.
3: Allez.

0: 465 au central.
1: Central, descend 465.
0: En 65 au central, c'est une vérification d'adresse, une confirmation d'adresse, ça serait plus possible des 98-25 de Saint-Affect.
1: À 469, 465, l'adresse va aller de notre côté, un code est requis.

0: 485 au central pour le 97-25-75, à l'exception des unités 143-217-464-465-564 et 2065 pour un début d'incendie.
1: À 14h40, 465.

0: 465 au central.
1: 435,
0: 465. 465 au central, avez-vous le temps de vérifier pour le 97-25 Saint-Patrick? Je vais occuper une adresse plus vite et vérifier aussi si c'est possible d'avoir le nom du propriétaire.
1: Central au 465 pour le 97-25 Saint-Patrick. L'adresse validée de notre côté. Un sergent de la ville est en direction du dépassement un bâtiment de la ville.
0: Quatre cinq au central, le 10-4.
1: 444-465.

0: faire le 245. On va demander la présence d'un chef aux opérations pour assistance pour l'évacuation d'un patient.
1: 245,
0: c'est toujours la raison. 145, ça va être pour assistance et évacuation d'un patient.

0: 465 au central.
1: Central 200, 465.
0: Au central pour le 97-25, ça va être une correction pour un feu de contenu. Aucun dommage au bâtiment. C'est un feu sur une dalle de béton.
1: À 4h55, 465.

0: Central 145 Alpine View, in attendant pour la part de Montréal, 10-17.
1: Central 145.
0: Est-ce que c'est possible pour vous de communiquer avec les autorités du port pour qu'une escorte vienne à ma rencontre pour ouvrir la barrière?

0: 545, c'est ça, hein?
1: 545, il y a une escorte des 16 pour rejoindre l'entrée Notre-Dame des Vieux.
0: 145, dispatch présentement en lieu présence.
1: 545.

0: Fuck.
1: Centrale au 254, on a reçu plusieurs appels concernant l'accident. On aurait besoin de précision. Est-ce que vous êtes toujours sur la voie rapide ou sur la voie de service? Est-ce qu'on doit intervenir sur les deux?
0: De 54 centrale, 17, impliquant un poids lourd, est présentement sur la voie de service. Et à première vue, il n'y a rien sur l'autoroute présentement.
1: 5h02 pour 254.
0: Et 254 centrale, 254 va être ici.
1: 5h02, 254. On mentionnait également une possibilité de 10,99.
0: Je vérifie que le PC est ouvert.
1: 5h02, 254.

0: 254 Centrale.
1: Centrale, c'est ça, 254.
0: 254 Centrale pour le 699, c'est négatif. Et puis, il faut avoir changement d'adresse pour le 5650 au Transcanadien. Et effectivement, c'est seulement sur la voie de service.
2: Voilà, le 235, numéro 13, 6.
1: 54, 455.

0: 254 central.
1: 132
0: 154. 132 154. Demandons 10-33 sur les lieux pour nettoyage des débris.
1: 55 254.

Le temps sont très centrales. Avez-vous les coordonnées du propriétaire du bâtiment pour le transfert aux 235?

0: 254 central.
1: Central 251-254.
0: 254 central, le 5650 Trans-Canadien, à l'exception du 254-255 pour un accident impliquant un véhicule poids lourd et aucun blessé plus de 22. Central 425 au central.
1: Central
0: 425. 425 au central. Est-ce que c'est possible d'avoir le nom, le numéro du 240? C'est le 225 qui va avoir ça pour l'enquête.

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0: 277 central.
1: Central 277.
0: Le 277, on va se mettre 1047. On laisse le bâtiment sous la supervision de M. Saillant de la ville de Montréal. Son numéro de téléphone est le 514-872-7200. 514-872-7200.
1: 548-277.

0: 254, sir.
1: Central au 254, on veut confirmer le, avec les 231, vous les voulez sur les lieux?
0: 254, affirmatif.
1: Et pour le 254, là, c'est seulement Québec que vous voulez sur les lieux?
0: Affirmatif.
1: 529, 254.
0: Deux cent cinq,
2: 5 heures 29, 205.

0: 254.
1: Centrale au 254, avant de se déplacer, Environnement Québec aurait besoin de vous parler. Est-ce qu'on est en mesure de vous... Est-ce qu'on peut vous communiquer son numéro de téléphone?
0: 254-24.
1: 539-254, ça va être sur votre écran, si vous voulez.

0: 235 Centrale.
1: Centrale 10-205.
0: 205 Centrale 18.

0: Centrale au 254, l'information est à votre écran.
1: 254, 12-4.
0: 541, 254.

0: 对方分享的。
1: 205
0: le 439 Saint-Joseph, allocation 205 pour une vérification 222. Et énergie 17, le numéro 12 421.

0: Passager 155.
1: Passager 155.
0: Auriez-vous le 10-20 de la personne qui a appelé?

0: 55 de soi pour le 10-40, on a la consultation avec nous.
1: 548-455.

0: 455
1: pour l'exception du 255 et 455 pour un accident avec aucun blessé.
0: 549-455.

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0: مسافر کت میز فان سایز
1: مسافر
0: کت میز فان سایز پول 223 میلویل Puis vous vérifiez avec la compagnie d'alarme s'ils ont toujours une alarme de leur côté, il n'y a aucune alarme dans le bâtiment.
1: 6h10, 4076.

0: 76.
1: Central au 4076, on vous confirme que le système a été réarmé et aucun responsable rejoint.
0: Central 4076, disquanté pour le 223 Melville, pour des vérifications, à l'exception du 276, 4076, 1022.
1: Central au 4076, c'est des vérifications extérieures.
0: Central 4076 négatif, on a eu accès au bâtiment.
1: Disquette 4076, êtes-vous en mesure de nous donner les 9 raisons reliées aux alarmes?
0: Stand by.

0: centrale 4076.
1: Centrale 200, 4076.
0: Centrale 4076, une des neuf raisons est un système d'alarme déclenché par une panne de courant temporaire.

0: 225
1: sans 13. 225 sans 13. 5, 5, 5, 5, 5, 5, 5,
0: 22-225, et nous venons tout juste d'avoir comme information que les gens seraient sortis de l'ascenseur.
1: 10-4 pour les personnes sorties.
0: 22-225.

0: Blue Summit, thanks, Alpha.
1: Alpha,
0: is
1: this Roger, Summit, thanks.
0: Blue Summit 540, Delta 50, c'est dehors, l'exception de Blue 125 pour les personnes déjà sorties de la transfert du Ranger.
1: 523, 225.

0: centrale 215. Centrale 215, on tente de communiquer avec vous sur commandement 3, aucune réponse. On voulait plus de détails pour l'appel, l'emplacement ou le 1040.
1: Centrale 215, je vais revacheter sur commandement 3.

0: Sometimes it's lagging. Alors, je suis à 15, est-ce que vous avez plus de détails, un 1040 pour l'appel?
1: J'entends au 215, c'est quelqu'un qui passait par là, il était supposé de retourner sur les lieux. Le 1040 mentionnait qu'il y avait une odeur de brûlé provenant du boisé derrière l'école. Il voyait pas de fumée, mais il était persuadé là, que ça sentait le brûlé.
0: Je vais faire 15
1: jusqu'à 32, 115.

0: Dans un 215, il faut y voir Gaëtan Laberge avec le 215 pour un feu de joie sans propagation du 22.
1: 6h40, 215, est-ce que c'est relié à un campement d'itinérants?
0: 215 affirmatif, on doit faire l'inspection. On doit avancer avec la pompe, on va aller faire avec la pompe.
1: 6h41, 215.

0: Va faire 264, est-ce qu'on continue la course? Je suis 64.
1: 64, 264.

0: 2 � 2
1: Central 210, vous répondez au 2172-2170 avenue Lincoln, transversant la rue Lambert-Clos et la rue Chamédé. Pour un alarme en opération à la zone 1, de 40 Garza World pour l'hôtel 2170 Lincoln, 43 présence d'un collecteur d'alimentation, catégorie 4, commandant 3.
0: Deux cent dix-quatre.
1: 7h15, 210.

0: Santral 410. Santral 410 pour le 2170 avenue Lincoln à l'exception du 210 et du 410 pour un système d'alarme déclenché par des travaux 1022.
1: 723 410.

0: 2-7-7-13, 11 110 avenue de London, à l'exception du 217, pour un fil de communication au sol 222.
1: 237-217. 48-10-248,
2: Pélocain. Central 235-10-4 pour le changement d'adresse.

0: 262, c'est ça.
1: Attends, 262, notez que le MTQ ne trouve pas le cône en question, n'a aucun visuel.
0: Déjà, 62 central, on est passé sur la 40 jusqu'à la 13. On n'a aucun visuel présentement, ça va être 10 minutes.

c'est Francis requis pour émondage directement à l'adresse donnée 13223 rue Elisabeth. Il y a un parc, donc émondage nécessaire, non urgent. Et à l'extension 257 pour feu de broussailles 222.

C'est 731-262. 262-200. 261-262, on est stand-by en voie de service de la 40. Direction ouest à la hauteur d'Henri Bourassa, on attend votre invitation. On vient de 2019 pour l'appel, donc on a annulé l'appel.

0: Nantalo 256.
1: Nantalo 256, hein?
0: Nantalo 256, vous répondez au 4939, 4939 rue du Cameroun, transversale de la rue Narcisse. Répondez pour un avertisseur de fumée en opération zone 4, le 1040 Pellus pour un client résidentiel, catégorie 2, commandement 3.
1: Nantalo 256,
0: bien. 16, 256.

0: 255 à l'écoute.
1: 255, répondez à section boulevard Saint-Jean et Labrosse pour de la fumée noire qui sort du 9e étage d'un bâtiment en construction au sud-ouest de l'intersection. Notez, c'est un bâtiment 1090, catégorie 4, commandement 4. Notez 2056, équipe RIC, et un véhicule a été rajouté car le 457 est à deux pompiers ou pompières.
0: 2056-10-4 pour l'équipe RIC.
1: 8-18-2056 et 255.
0: Centrale 233 pour le 1984 à l'exception du 200 et 433 pour une personne captive dans un ascenseur 1022.
1: 819-233.
0: Centrale 265.
2: Centrale 2105
0: pour l'intersection Lévis-Sauvé et Rue Gagné, à l'exception du 2065-1022, pour un accident de véhicule impliquant deux véhicules avec blessés légers.
2: Pour l'accident de l'intervention, veuillez passer sur commandement 11.

0: 255, Sandra. 255, Sandra. 255, BC, bâtiment de 9 étages, rien d'apparent, RVX, 455 au com.
1: 220, 255.

0: prends le 256.
1: 256
0: pour un système d'alarme en opération posée par la fumée de cuisson 222.
1: 8h22, 256.
2: Parle 227 pour Saint-Jean, coin Labrosse. Vous êtes une unité TOS, le bâtiment est répertorié comme 1086.
0: 27, 24.

0: 455-135.
1: Pour l'intervention sur la brosse, l'adresse est le 360-360-360 Avenue Larbrosse.
0: Pour l'intervention, Mont-Saint-Jean-la-Brosse, 141-142-1017.
2: 8h24, 141-142 et 455.

0: 455, tout un.
1: Central 455, noté, à l'intervention a été ajouté le poste 227 et MT627. On avait comme information que c'est possiblement un bâtiment 1090.
0: 455, 10-4.
1: 8h25, 455.

0: Pour le 360, la brosse, à l'exception de 255, 455 et 555, pour des travaux sur un toiture du 22.
1: 128, 455.

0: Wagner Mumford. Duishaupt-Wagner Mumford pour le 26-41-11 via extension de 239 pour un avertisseur de fumée déclenché par des travaux de l'N2.
1: 8h37-230.
0: 229-113,
1: 229-215.
0: Libérons commandement.
1: 8h37-239.

0: 172, répondez 230 boulevard Imus pour un premier répondant.
1: 212 de 4.
0: 8h38, 272.

0: 28-88 au central pour le 9761 des sciences, à l'exception du 28-88 pour un système d'alarme défectueux du 22.
1: 8h39, 428.

0: 237 centrale, 41-41 boulevard, point d'exception 207 pour une personne prise dans un ascenseur 222.
1: 8h40 pour le 217.

0: 263 centrales. On est 17, 263 PC, le 4063 chaîne de communication, directement reçu.
1: 8h51, 263.
0: Centrale 4063, le 4063 chaîne de communication.
1: 8h51, 4063.

0: Quentin, 4063. Quentin, 4063, pour la 46e avenue à l'exception du 233-4063, pour des tests sur le système d'alarme, pour une alarme déclenchée par des tests sur le système d'alarme, le code est 1222.
1: 8h53, 4063.

0: Saint-Denis-Saint-Gardien pour le patient situé au coin du Trois-Monts et Jean Talon, le patient a quitté par lui-même.
1: Neuf heures huit minutes, 2 secondes.

0: Deux fois vers la tête, 1.
1: 132, 137, répondez au 1001001, boulevard Crémazie Est, transversale Christophe Colomb, pour une alarme en opération, zone 1, les 1040, alarme provinciale pour le collège André Grasset, dans l'intervention 37-030, catégorie 4, commandement 3.
0: 227,
1: 237. 237, 237.

0: 204, docteur.
1: 204, répondez 5600, 560 boulevard Descaries, intersection Place Lucie et Côte-Sainte-Catherine. Alarme en opération 1040, l'OMH, 1044, 4-4, commandement 4.
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0: 524.
1: Falcon
0: 234. Falcon 234, le 4800 Cosinic, vous pouvez pour confirmer le numéro d'appartement, numéro 1203.
1: Affirmatif, 1203.
0: 234.
1: 945, 234.

0: Ça fait l'appel de 250. Central 250, nous répondons au 5000 rue Bélanger, transversale rue Dio. Vous répondez pour une alarme en opération, le 1040 Sentinelle pour l'Institut de cardiologie de Montréal, dans l'intervention 50-36 et 36 Alpha, 1043 matière dangereuse. L'entrée se fait par le stationnement arrière qui est accessible par la rue Vio. Le bureau de la sécurité est en entrant. Catégorie 4, commandement 5.
1: Centrale 250-10-4 pour le 5000 Bélanger, le 250-17 à l'Institut cardio, PC 4022 aux communications RVX.
0: 946-250.
1: 9h45.
2: Centrale 404 pour la 5600 décarré à l'exception du 204 et du 404 pour un poste manuel tiré malicieusement sur le 24. Vous vous en dites?
0: 9h46, 404.

0: Sans travail 4022. Centrale 4022 pour le 5000 rue Bélanger, à l'exception de 250 pour un poste manuel déclenché accidentellement 222.
1: Centrale 48 4022.

0: Donc, comme 220, répondez intersection René Lévesque et Saint-Laurent pour un 1040 qui mentionne voir de la boucane noire au coin de l'intersection avec Clark. Je vais vous montrer c'est où exactement. 1040, c'est un cellulaire, catégorie 4, commandement 6.
1: 220, 1040, on est 17, il n'y a rien apparent. Le 220, puis ça arrive à activer le 420 sur communication. Je peux vous confirmer si la personne à 1040 va venir nous rejoindre.
0: À 220. Affirmatif, puis il nous a dit qu'il irait vous montrer.
1: 220, 10-4.
0: 9h49, 220.

0: San Francisco, pour René-Lévesque et Saint-Laurent, 17.
1: 9h54, San Francisco.
2: Centrale 216, affirmatif.
3: 216, 10-4-5.

0: centrale 229.
1: Le 29, c'est ça?
0: Centrale 229, RCR en cours pour votre intervention, 4659.
1: 29, 4.
0: On va à 55.

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1: Centrale 464, synchronisé commandement 3 pour une fuite de gaz complétée pour le 464.

0: Terre en 5, c'est ça?
1: Centrale 245, vous répondez à l'extérieur du 4659, 446-59 du 5-4-9, dans un salle avenue Air des rues Sicard. Répondez pour une conduite accrochée à l'extérieur suite à des travaux, odeur et sifflement. Le 1040 cellulaire, notez l'ajout du 250 pour le 464 qui est à effectif réduit. Le 248 répond comme véhicule de protection, catégorie 3, commandement 3.
0: Au
1: fond. 245 et 10-4. 10 heures pour le 245. 464 à centrale.
0: Centrale 2-5-4-105. Centrale 29 de 464 est maintenant à 3.

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1: Jean 2122, le central, vous avez une 10 Sight.

0: 202 Central.
1: Roger, 202 Central.
0: 202 Central, soit 202 à l'exception des deux unités sur place pour une personne prise dans un ascenseur.
1: 205-262. 205-262. 205-262. 205-262.

0: Zip.
1: Zero Ripley
2: 205, central, 205, est-ce 5 et par commandement 12?
1: Zero Ripley 205.

0: Ah, 34 5 garage 8.
1: Central 10, 1246.
0: Central 10, 1246. Pour le garage 8, 59, 54, 1, 2, 3, 4, 5, 6, 7, 8.

0: Sandra, Alka Fokker Radio.
1: Santander, Alka Fokker Radio.
0: Alka Fokker Radio pour la 4059-64, à l'exception de toutes les unités sur les lieux pour une suite colmatée à notre arrivée. 1022.
1: 113 pour le 448.

0: Central 221. Central 221 pour l'assistance à un citoyen au civil 5 rue Jean Talon, à l'exception du 221. Pour information, 1022.
1: 14, 221.

0: 24-10-5.
1: 10h15 pour le 448. 10h15 pour le 448. 10h15 pour le 448.

0: centrale 128,
1: c'est ça.
0: Centrale 228. Premier répondant, c'est pour un homme couché sur le viaduc au Warrenet au-dessus de l'autoroute 40.
1: 228, 24.
0: Zarbin.

0: Du är samväg till Central. Ouais, c'est ça. C'est tout central. Le 228 a fait le viaduc au complet des deux côtés, aucun visuel. Si jamais vous avez plus d'infos, on va être en attente.
1: 4228.

0: 312, c'est ça?
1: 312 pour les films au sol, noté le 1494 Bégin, et au coin de Timmins.
0: 272 de bien.
1: 10h27 de 272.

0: 272 central.
1: Central 272.
0: 272 central, à l'exception du 272 pour un fil électrique au sol, 1022. On demande aussi les 1036 pour vérification d'une installation électrique.

0: 272 centrales, affirmatif, c'est derrière l'adresse. L'entrée électrique derrière l'adresse.
1: Vous entendez 272?

0: 2003 de
1: Dakar.
0: Alors,
1: 2003, bon, des 16-24-6-24-50e. Interception de Fairway et François. Alarme générale en opération du 16-24-50e au 16-92-50e. 10-40, détection sentinelle pour Dream Industry, territoire 4, commandement 3.
0: 2103
1: d'étape. 335, 2063.

0: Oh, well, that's a tough question, and we were all fired in it.
1: J'entends 6-212.
0: De Maisonneuve-Ouest, 7-210 PC avec 4-10-15.
1: J'entends 6-210 pour le 1947 de Maisonneuve-Ouest. Répondez, alarme en opération depuis 4 jours à l'appartement 3. Le 1040 est à l'appartement 1, en cellulaire, catégorie 3.
0: 210.
1: J'entends 6-210.

0: Centrale 2103.
1: Centrale 2103.
0: Centrale 2063 pour le 16, 24, 51 Matthew. 2063 et 17, qui va être PC. Communication va être prise par le 4063 avec lui.
1: 10h40, 263.
2: Patiente, une femme de
3: quel âge?
2: De 5-6 ans. Ou c'est bien un homme de 15 ans?
4: Centrale 218, l'appel sur lequel vous êtes, c'est bien pour un jeune homme de 15 ans et on n'a aucun appel pour un enfant de 5-6 ans. Il s'agit possiblement d'une priorité autre qu'une priorité 1.
1: 261 Centrale.
4: Centrale 261.
1: 261 Central, le 261 est 1049 pour fitness.
4: 10h41.

0: 是他才他才
1: Alexandre 113.
0: Le 113, ça va être le 5.
1: La 42, 213.

0: 210 centrale, pouvez-vous me confirmer qu'il y a bien un 1034 en direction de 6051 boulevard Maurice Plessis? Quand on est arrivé, il y avait, on dirait qu'il y a eu un double appel et que l'ambulance est peut-être affectée sur un autre appel d'une, d'une jeune fille de 5-6 ans aussi.
1: Le 172 central, le 635-7-21, va entendre Hydro-Québec sur les lieux.
2: 10h45 pour le 272.
1: Central 410, 10-5, on libère le 4.
2: 10h45-410.

0: Central 3 Mill, 5 5 5 5 5 5 5 5 5 5 5 5 5 5 5 5 5 5 5 5 5 5 5 5 5 5 5 5 5 5 5 5 5 5 5 5 5 5 5 5 5 5 5 5 5 5 5 5 5 5 5 5 5 5 5 5 5 5 5 5 5 5 5 5 5 5 5 5 5 5 5 5 5 5 5 5 5 5 5 5 5 5 5 5 5 5 5 5 5 5 5 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Golfe. Répondez pour une alarme générale en opération du 40 Bromont pour le groupe Morneau. Notez que le 417 remplace le 421, catégorie 4, commandement 5.
1: En même temps, 4.
0: Deux cent vingt-sept.

0: Alpha, guess I'm with you. Alpha, guess I'm with you. Nous allons vous ajouter à l'intervention avec le 228 et nous allons couper le 417.
1: Centrale 218 centrale,
2: avez-vous un délai pour le 1034 en direction?
3: Excusez 428 aux communications. Rectification le 421 aux communications.
1: Centrale 242, prenez note d'un code d'entrée à votre écran et vous devez considérer également la présence d'un garage souterrain sous la voie d'accès pour ne pas surcharger avec les véhicules.
2: Centrale 242, 4.
1: 10h50, 242.

0: 132-173 pour le 150, le beau 17, 273 PC.
1: 150,
2: 273. Le premier match, le 1465 dans son territoire.
3: 10h50, 464.
4: Central 423.
1: Central 201.
4: Central 423. 23-25, 5-5-11. Ouvert un dégât d'eau à l'appartement 105-10-22.
1: 10h51, 423.

Alors 273 pour le 650 de voie, l'exception du 273 pour un poteau d'Hydro-Québec arraché par un camion. Prise en charge par Hydro-Québec, numéro d'unité 40-072, avant d'apparaître 10-22.

421 Central, le 96 01 Boulevard des Sciences, à l'exception du 228 et 421, pour un système d'alarme qui a été déjà armé, désarmé à notre arrivée.

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1: Entendu Sentinel, pour répondre au 1700-1700 Richard Brooke Est, transversal avenue Pépineau. Répondez pour de la fumée dans le bâtiment suite à des travaux à la droite électrique au sous-sol, 1040 cellulaire, catégorie 3, commandement 4.
0: Le sens de

216 1700 Charlebourg-Est 10-7 216 DPC, active de l'armée.

0: Centrale 4063.
1: Centrale 214063.
0: Centrale 4063, le 4063, allons être distincts, quittons les lieux et transférons les communications au 2063.
1: 10h56, 4063.

0: pas mal 419 parce que le 1040 peut venir nous rejoindre à l'entrée.
1: 1419 à 10h57.
2: 205.
1: 205, vous répondez au 3801. 3801 rue Université, transversale à l'avenue Pépin. Pour une alarme générale en opération, 1040, chop sécurité pour le bâtiment McGill 159. Dans l'intervention 5-62, 1040 pour matière dangereuse, catégorie 4, commandement 6.
2: 205, 1040.
1: 10h57, 205.
3: Central.
4: 275 Central. Demandons les 35 pour un rapport sur l'accident.
3: Pour un rapport d'accident.
4: Affirmatif, là, il s'agit d'un accident de travail, là, donc on demande les 35 sur place pour les preuves du tout.
3: 10h58,
2: 275.
1: 10h58, 238, 5,
2: je vais mon commandement 5.
1: 10h58, 228.

0: 214 centrale pour le 1637 de l'église et 214 VTC
1: 1017. 159, 274.

0: 1136, le 1700 Sherbrooke, 17.
1: 11h pour le 136.
2: Communication.
1: 11h 205, notez la présence d'un avertisseur de CO à cause du dynamitage et présence d'une unité de résonance magnétique située au troisième sous-sol local 3, bravo.
2: 205, 10, 4.
1: 11h 205.

0: 1500 Central, possible de rejoindre le 1040 pour qu'il vienne nous rejoindre au 1634 Rue de l'Église.
1: 11h02,
2: 1073. Central 273, répondez 3950 rue Joron pour un appel le premier répondant.
1: 273,
2: 11h01, 273.

0: 274 central, 10-3, le 10-40, début de nous joindre.
1: 11h02, 274.

0: 늘상 사겠다고 생각할.
1: 1273
0: 11h03, 275, 5, on y va, commandement 4.
1: 11h03 pour le 216.

0: 4896 Southwest.
1: Southwest, the sun just sunk out.
0: 2547,
1: vous êtes le seul véhicule, donc on n'activera pas la RV. Alarme en opération, zone 1, détection de fumée, 1040, garde d'ordre pour un client résidentiel, catégorie 2, commandement 5.
0: 2547,
1: 11h05,

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1: Bonjour, 10, 261 central, 261.
2: 261 central, 261.
1: 11h10, 261.

0: Bonjour, 10-247.
1: 247. 247, thank you, bro. 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

0: 255-401.
1: 255, il répond des 285-285 boulevard Imus, entre Steelview et Terrasse Van Gogh. Alarme générale en opération au panneau. 1040, détection Twilight and Fire pour le Imus Building. 1043, matière dangereuse, catégorie 4, commandement 4.
2: Centrale 208, il y a un code à votre écran pour votre intervention sur Sherbrooke.
3: 8-5 pour l'appel et non 12-10, erreur de manipulation.
1: 11-13, 228.

0: 32-122, répondez 90-39-030 rue du Chanteau, entre Pascal Gagnon et Couture, pour feu suite à travaux de soudure dans le bâtiment, 1040 cellulaire, catégorie 3, commandement 7.
1: Tiens, on va en cours, par exemple, tu veux.

0: Papa 221.
1: Je sors pour le 221.
0: Central 221 pour le 90-30 rue Chandeau, on est 17-221 SPC. Soumis à ta vente pour un bâtiment commercial. 421 TOCOM, RV activé.
1: 11h15, 221. Est-ce que vous voulez que le central complète l'attribution?
0: Affirmatif pour attribution complétée.
1: 11h15, 221.

0: Centrale 257, vous répondez au 13265-13265 rue Aragon, transversale de la rue Chelsea. Répondez pour un barbecue qui fait énormément de fumée dans une cuisine extérieure collée sur le bâtiment. Le 1240, un cellulaire sur place. Notez l'ajout du 262 pour le 457 à effectif réduit, catégorie 1, commandement 5.
1: 257, plus 4, 257, PC, rien d'apparent,
0: RVX. 11h17, 257.

0: 218-18, pour Unité 8.
1: 11h17, 218. Centrale pour le 90-39-030, rue du Chandeau, territoire de la caserne 21, du Salon Nord. Le 221 donne une apparente sur commandement 7.
0: le 90-30 Chandeau, le code est 10-06.
1: 11h18, 421. Centrale pour le 90-39-030, rue du Chandeau, territoire de la caserne 21, Saint-Léonard, 10-06, commandement 7.

0: 405 131.
1: 131-405.
0: 105, c'est bien au commandement 6. Tendral 144-90-30, du Chando, 17.
2: 11h21-457.
1: 11h21-457. 455 central. 110-455.
3: Pour le 285, quand même, c'est l'exception de 204 et 455 pour l'alarme déclenchée par la poussière nettoyage du
1: 22. 11h22-457. 455.
4: Central 67, pouvez-vous nous ajouter sur le, l'ordinateur véhiculaire, la carte d'appel, s'il vous plaît?
5: Central 1617, on va tenter une rediffusion. Vous répondez au 9030 rue Chando.
2: Central 67.

好，不然这边上通。Après, 2003, l'estimation responsable au nom de Claude Labonville, numéro de téléphone 438-989-2740. Et on est 5, numéro commandement 3.

39030 rue du Chandeau, territoire de la caserne 21, Saint-Léonard, 1007 sur commandement 7.

0: 547. 247 pour la rue du Chandeau. Vous êtes l'unité TOS.
1: 243,
0: vous répondez au 2100, 2100, 52e avenue, transversale de rue François Cusson. Répondez pour des alarmes dans multiples zones. Alarme en opération zone 11, 12, 14 et 15. 1040 Olympique pour un client commercial, catégorie 4, commandement 4.
2: Dans le 3
0: z 4. 11h31, 2063.

Donc, il y a un salaire à faire. Parce que tu viens de prendre là. Du chardon. J'ai une voiture de deux étages commerciale. C'est acheté des deux côtés. Et là, que le feu se situe au-dessus du garage, l'équivalent du deuxième étage, dans les murs en propagation. On est en stratégie offensive, mais aucun périmètre des jeux blancs. On a également de 144 virgules de l'ACC, on a pas seulement un centre au mort, hein. Et le 221 communication, parce que les codes de tir sont 09.

0: 2019, 10-3 2019. Central 2019, 10-3 pour le 2019.
1: Central
0: 10-1-2-100, sans défaite.
1: Central 10-1-2-100, pour le pont Samuel-Champlain. À l'exception du 267 et 467, pour un accident de véhicule sans blessé, 10-22.

0: centrale, la 2019, on est 17, on ne localise aucun patient. Est-ce que vous pouvez demander au 1040 qui vient de nous voir? On est directement à l'intersection.
1: 11h40, 2019, on va appeler Jean-Saint.

0: Avril 2019.
1: Central 2019, faites plus 4 pour la note qui vient de rentrer sur l'ordinateur.
0: 12h42, 2019.
2: Communication Chandro à la centrale.
3: Centrale 200, 221.
2: Les charges primaires et secondaires ont été complétées par le 226.
3: 11h42, 221.

0: Ça va, 467, 25, 11, 92.
1: Bonjour, 46, 477.
2: Centrale 2019, le patient a quitté les lieux.
1: 11h46, 2019.

0: 205 Centrale pour le 3801 Université. Le 205 et 10-16, l'ordinateur ne prend pas les changements de statut.
1: 11h48, 205.

0: J'entends l'appel de 205.
1: Centrale 233.
0: Centrale 201-233.
1: Centrale 233, nous sommes 205, on quitte la caserne 71 en direction de la caserne 33.
0: 11h50, 233.

0: 5 centrales, 38 01, une verticale, mais 17, il n'y a rien d'apparent. Le 205 est pris, ça que c'est sur LV 405 aux communications.
1: 11h51 pour le 205.

0: C'est ce château négatif pour le 1005 et le code est maintenant 208.
1: 158 pour le 136, durée d'intervention de 48 minutes.

0: 128 9151 Chabot pour évaluation d'une cheminée intérieure instable. Il s'agit d'un bâtiment 1075, plancher troué et ossature à nu au secteur 1. Premier étage, section Alpha Delta, risque de chute et de propagation rapide, bâtiment 30701.
1: Je sens avec 12h29.
0: 12h29.

0: 85 Central.
1: Central 10 en 405.
0: 3801, Université de gestion du 205, 405. Système déclenché par un tube électrique 1222.
1: 12 heures pour le 405.

0: 12h29, 580, 587, bien d'apparaître, 89, 10.
1: 12h29, 589.

Envers 404, pour le Saint-Mélan Résina, on aura besoin des 1036 pour un poteau à changer Québec. Bien, de tous les hivers, par les fils et attaché de quelques peu au sol.

Après 404, on aurait besoin des 1036 pour un changement de poteau électrique, pour changer un poteau électrique, sectionné, qui tient au sol de peu, des misères, et par les fils électriques dans les airs. Donc, pour nous, il semble suffisamment bien en place pour ne pas tomber, mais il serait à changer pour les 1036.

0: Volta, aquece, negative 6. Nom d'urgent, pour les 206.
1: 12-4 pour le 404.
2: 429 au central.
1: Pouvez-vous demander au 640 de se présenter sur place?

0: 129, disons.
1: En fait, 129, le 1040 était le 226 qui avait demandé de créer une intervention pour la vérification de la cheminée à l'intérieur.
0: 129, 10-4.

0: 34-204, c'est
1: ça? 34-404, est-ce que vous avez le numéro du proton en question?
0: 34-404 négatif, il n'y a aucun numéro sur le poteau. Cependant, il est directement, il donne sur la rue Vézina directement en face du parc de l'école de l'académie.

429 au 130. 132, c'est 429. 429 au 130, le seul 226 peut se présenter sur les lieux pour nous montrer, nous expliquer la situation. On va être sur 5 km en avant.

0: Arbeit der Fahrrednis. Fahrrednis, Süßwein. En tant que 129, le 226 était disponible pour se rendre sur place.
1: Le 129 24, il est possible que je communique avec vous par téléphone.

0: 529 au central.
1: Central 10, 1429.
0: 129 au central. Prenez note que le propriétaire vient d'arriver sur place et nous a ouvert la porte du mois.
1: Jusqu'à 429, c'est possiblement le 10. Central 405 demeure à l'écoute. Central 429, c'est un citoyen qui s'est présenté à la caserne 26 pour faire une demande. C'est possible que ce soit la même personne.
0: 429, 10-4.
1: 12-8-429,
0: centrale 405-10-1. 5-10-5, numéro commandement 3.
1: 12-8-405.

0: 429, poste central.
1: Central 200-429.
0: 429 au central, on demande un 100 pour évaluation de ce feu.
1: 12h10 pour le 429.
0: On nous dit 10h30 pour évaluation de ce feu.

0: 89, plus 1.
1: En 189, le chef 141 et le 9050 sont en route. 9050 donne un délai approximatif de 30 minutes et un code sera requis.
0: 729, 10-4.

0: 729, c'est ça, je vais répondre pour un code requis pour payer pour près du PC.
1: 12h14, 429.

0: Info centrale.
1: Centrale 2429.
0: 429 au central, le 51-82 Chabot à l'exception du 429 du champ et du 9050, 1022 pour évaluation de ce feu.
1: Nous en phase pour le 429.

0: 272 Centrale.
1: Centrale 10, 272.
0: 272 Centrale, 272 et 17 et 27.
1: 12h26, 272.

0: 272 Central, à l'exception du 272 pour un accident de véhicule impliquant deux véhicules sans blessés, 222.
1: 1227 272.

0: 231.
1: Centrale
0: 231. Centrale 231, 6229-27-237-237-237.
1: 12h29 pour le 231.

0: 32, 132.
1: Centrale 102, 130.
0: Centrale 230, 6229 Saint-Hubert, à l'exception du 230 pour une personne déjà sortie de l'ascenseur avant notre arrivée, 1022.
1: 12h29 pour le 230.

0: 4523.
1: 4523.
0: J'ai 5 ans, j'ai pas vraiment de la place.
1: 12h31, 235.

0: deux cent trente-cinq, c'est ça?
1: 135, vous répondez au 6500, 6500 Boulevard Léger, dans la salle du Boulevard Langelier. Répondez pour une alarme générale en opération, le 1040 CCAQ pour le SDC 6500 Léger, 1044, catégorie 3, commandement 3.
0: 234, 24, 24, 24.
1: Vous entendez 234?

0: Centrale 235.
1: Centrale 235.
0: Centrale 235, pour le 6700 pouvoir léger, de 235-17, bâtiment de 3 étages, rien d'apparent, 235 est PC, veuillez prendre note de le café carnet vidéo communication RVEC 3.
1: 234-235.
0: Centrale 247.
2: 235-247.

449. J'ai entendu 5449. Alors, 449, 6500, léger, l'expression 235, 449, pour un alarme déclenché par de la poussière. 2 minutes.

0: 272 Centrale. 272 Centrale. 6-5, Yveron, commandement 12.
1: Vous entendez 272.

0: Centrale 257, pour le 13800, boulevard de Pierrefonds, 17. Rien d'apparent, 257 PC, 457 aux communications, RVXV.
1: Vous avez 39, 257, répondez à la manœuvration, zone 2, ainsi que 1 et 5, 1040, détection groupe centrale pour le Comprehensive High School, plan d'intervention 57-40, 1043, matière dangereuse, 84, commandement 4.
0: 257,
1: 1040. Vous avez 39, 257.
2: Dégon. Alpha pour le 242.
3: 242, centrale 10-4 pour le P1.
2: 12-40, 242.
1: Centrale 219, vous répondez au 1780-1780, rue Baudry, transversale des rues La Fontaine et Robin. Pour une alarme en opération, le 1040, un cellulaire lentend de l'extérieur, vous attendra sur place, catégorie 2 sur commandement 5.
3: 219-4.
1: 12h40,
2: Central 227.

0: 139, le petit requin Baudry 17, rien d'apparent, le 209 EPC.
1: 12h42, 219.

0: centrale 227.
1: 227.
0: Centrale 227 pour le 3530 rue Jean Talon Ouest. Vous répondez pour un 13 Charlie 2, comportement anormal sur PR Alpha.
1: 227, 24.
0: 12 à 43, 227.

0: 132-221-223.
1: Pour le 659, vous faites réponse à l'exception 223 pour un chat coincé, 10-22.
0: 12h44-223.

0: Hawk, le 265, 205, numéro 43.
1: 12h44-235.
0: 457-157. 457-157, à l'exception du 200 et 457 pour un système d'alarme déclenché par des travaux du 22.
1: 12h45-457.
2: En 1936, je vous reviens, c'est ce qu'on est en train d'évaluer, là. Et, on reste en 18, puis on passe en 18. Je vous reviens, dans quelques secondes.
3: 12h45.

0: Benden sana rahatsız. Sans pour
1: l'échange de route.
0: 246,
1: 136.

centrale pour le 90-30 rue Chandeau, secteur de la caserne 21 Saint-Léonard, près des 10-10, 12h46.

0: 9050, 10-20.
1: Chantal au 9050, 10-23 avec le chef 141.
0: Du chef.
1: 12h40, 9050.

0: centrale 219 pour le 1780 Baudry à la section 219 pour un avertisseur de fumée local défectueux, 1222.
1: 12h49, 219.

0: 2. Je vous sollicite Pêchon FM, premier répondant sur Père Alpha pour le 272.
1: 212, 7.
0: 12, 52, 272.

0: Bah, 272, 255, 272.
1: Ben, 160, ça te rend mon édit, tu sais qu'il n'y a rien à faire. Le 220, puis c'est arrivé à activer le prochain carton sur communication.
2: 12h54, pour le 220.

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1: Je vous en 56, 400, ouais.

0: Total 420 négatif, le panneau était fermé. Avant la fermée.
1: Ici, après 12h50.

0: 12h59, 146.
1: Centrale 244.
2: 144.
1: Centrale 244, notez qu'on est en visite chez Boiserie Raymond, disponible sur radio pour petit seulement.
2: 12h59, 244. 218, centrale.
3: 110, 218.
2: Le 218 et 249 pour pompiers transportés à l'hôpital pour coup de chaleur.
3: Raison.
1: Donc, 425, on va commander en cours.

0: Centre-Ville 240, répondez au 82-60, 8260, rue Ontario-Est, transversal des rues Liébert et Saint-Donat, répondez pour une alarme incendie en opération, 1040, cellulaire, catégorie 4, commandement 4.
1: De 104.
0: Présence 3 240.

0: 250 centrales. Pour le 82-60 pour Ontario West, 240 et 440 10-17, bâtiment résidentiel de 3 étages, attaché au secteur 2 et 4. Il n'y a rien d'apparent, 240 PC, 440 aux communications, RV activé.
1: 13h05, 240.

0: Central 449.
1: Central 449, le 418 et caserne sont retournés à la caserne 1 47.

0: 440.
1: Centrale 440, aucune réponse au rappel du 1040.
0: Ça prend 40, 40, le 10-40 est sur les lignes.

0: 440, Papa.
1: Entendu, 440.
0: Pour le 8260 Ontario, à l'exception du 240 et 440, pour une mauvaise manipulation du système d'alarme 222.
1: 13h10 pour le 440.

0: 205, le SOC.
1: 105, vous répondez 456, 456, des pins ouest à l'intersection de la rue Elmer. Pour une alarme générale en opération, bâtiment 1075 incendié le 25 février 2026, troué au plancher appartement 111, section Charlie, et ossature à nu à la rue André au sous-sol, section Charlie. Risque de chute et de propagation rapide, de bâtiment numéro 34163. Plan d'intervention 5-75, catégorie 4, commandement 5.
0: 205-24.
2: 13h12, 205. Central 144. Central 144, c'est le 90-30 du Chandeau. Ça note qu'on va remettre le bâtiment à son propriétaire, Monsieur Giuseppe Ragusa. R-A-G-U-S-A. Je répète, le propriétaire, Giuseppe Ragusa, 514-781-9797. Je répète, 514-781-9797.
1: 13h13-244.
0: Centrale 4022. Centrale
1: 4022,
0: 247. Centrale 4022. 228,
1: centrale.
0: Centrale 228. 228, centrale, 247.
3: 13h13-228. N1040 cellulaire, catégorie 1, commandement 6.
4: Certes, 2000 rue Parisine Gagnon. Franchement, deux étages, rien de parent. C'est plus son privé.
0: Deux cent cinq centrales, 456, des pins web, on est dû faire, il n'y a rien d'apparent, 205 est prescrit. Sur la 405 aux communications.
1: 14 pour le 205.

135 au 231, là. On va se passer par ici. On va se mettre fit, là. On va voir qu'est-ce qu'on va faire avec ça. C'est l'intervention. Suis-moi, Anthony.

0: 5200, vous voir la voici, c'est tout.
1: 16h15, 135 et 255.
2: Je suis 5200, la voyée 17, 231,

0: Et Centrale 231, notez le 647 a été retiré et remplacé par le 274 comme véhicule de protection. Centrale 250. Commandement 6. Centrale 463, affirmatif, le répéteur véhiculaire du 263 est activé.
1: 13h16, 463, centrale 263-255.

0: 13-17-449
1: et notre ville 250 est également 10-16 comme unité premier répondant. 13-17.
0: Jean 35, c'est les intervenants de Floriane sur la voisine. On va s'installer à l'ouest de l'adresse. On va s'installer à l'ouest de l'adresse. Toutes les unités à l'ouest de l'adresse. On va avoir le vent dans le dos.

0: en parlant de 47, juste en fin de circulation à l'est et à l'ouest de l'intervention sur la voie 10.
1: 13h20, 449.

0: 129, 10-1.
1: Centralo 429, est-ce qu'un 10-11 est nécessaire?
0: 429 pour Central, je m'informe.
1: 13h22, 429.
0: Central 205, 10-5, numéro commandement 5. Le 129 au central est négatif pour le 10-11.

0: deux 548.
1: On prend le 144 parce que le 158 et le 120 sont toujours sur place.
0: Négatif. 146 et moi-même sommes les deux dernières unités expliquées.
1: 64, 13h24.

0: Centrale 4103.
1: Centrale 4103.
0: Centrale 4103 pour le 2000 rue Onésime Gagnon à la Chine, l'exception du 263-4063, pour un système d'alarme déclenché par une mauvaise manipulation. Le code est 1022.

0: 153,
1: 113. 202, 153.
0: 253, 113, on est disponible sur la radio pour plaisir.
1: 13h20, 253.

0: pour la rue Lavoisier, dépêché du 34 à l'est de l'intervention également pour l'instant. On a un à l'ouest, mais ça en prend un à l'est.
1: 13h29449, est-ce que vous avez des détails pour une seconde victime?
0: En fait, avec la 57, c'est les mêmes symptômes que les autres victimes.
1: 13h29449.

0: Centrale de Saint-Fraise, vous répondez 400 rue Rigaud, à l'intersection de la rue Prairie et Saint-Denis. Vous répondez pour un odeur de bruit dans la climatisation de l'appartement 1406, 40 cellulaire, 1044, catégorie 4, amendement 4.
1: Le Centrale de 1406.

213 heures centrale, on est 7 au 425 Sherbrooke. 213 active ERV, 416 aux communications.

centrale pour le 5200, 5200 boulevard Lavoisier, territoire de la caserne 21 Saint-Léonard, 1007, matière dangereuse sur commandement 6.

0: 242 à centrale.
1: Centrale 10242.
0: 242 à centrale, c'est 17, il y en a par an 242 PC. Il y a 443 voies, assumez les communications.
2: Regarde l'appel, on semble avoir un problème de GPS avec l'ordinateur véhiculaire.
3: Jusqu'à 1337, le central tente une restitution. 5200 Lavoisier.
2: 1337, du 4.
3: Central 1337, le PC449 tente de vous rejoindre sur les ondes.
0: Pour le 400, Ludelgo, du 4.
1: 1339, 132.
2: Par les 117 au PC, vous avez mis d'arriver à l'ouest de l'intervention.
4: 57, pas fermé, ça.
2: 57, du 4.

centrale 277 pour le 30 rue Berlioz, 1075, considérez la présence de garage souterrain sur les voies d'accès pour ne pas surcharger avec les véhicules, bâtiment numéro 20446, sur PR4.

0: 999.
1: Central 10,
0: 999. Central 999 pour le 5200 boulevard envoyé de 16.
1: 13h44, 999.

0: Je prends l'heure sur la centrale là, pour le 5640 de Chalamery à la section du 242 et du 409 pour un système d'alarme défectueux 22. 3h48
1: pour le
0: 409.
2: Centrale au 449, un col est requis.
0: Centrale au 449, un 209.
2: Plus 4, plus 3.
3: 349, 474.

0: 549, c'est mes formes.
1: 13h49, 449.
0: Central, 449, c'est négatif pour les 231.

0: 210.
1: À l'exception du 210 pour un incendie de véhicule 1222, et prenez note que le véhicule est à l'extérieur, mais qu'on pourrait avoir possiblement un alarme au 1770 Joseph Manceau, dû à l'importance de fumée qui rentre à l'intérieur du bâtiment.
0: 13h51-210, et si effectivement on reçoit l'alarme, est-ce qu'on envoie une attribution ou on attend votre commande?
1: Négatif pour l'attribution, il n'y a aucun danger.
0: 13h51-210.

Drake pour de la fumée qui vient de l'intérieur des bouches des coups. 10-40 cellulaires qui va aller à votre rencontre. Catégorie 1, commandement 3.

0: 35
1: 37
0: infirmière sur place, patient a refusé les soins. Je fais une chambre de soins.
1: Centrale 267, gardez l'écoute, là, on va informer urgence santé.
0: C'est ça, tout ça.
2: Centrale 429.

0: 131, le 9050 de l'île 17.
1: 13h53, 141.

0: 132-37,
1: on a présentement un appel, mais on n'a aucun chemin sur notre ordinateur avec là, ni d'adresse.
0: 132-37, vous répondez au 5690 rue de la Roche pour l'appel bâtiment, c'est au commandement 4.
1: 132-37.
0: 55-237, Central 267. Déjà 5-200. Central 267, vous devez attendre l'arrivée des 234.
2: Déjà 5-200. Central 627.
3: Central
2: 127, Saint-Anne-Zé, commandement 4 pour un bâtiment sur De La Roche, près Rosemont.
3: Central 27, 4, est-ce que c'est possible de nous renvoyer l'appel sur l'ordinateur? On n'a aucune répartition.
2: Affirmatif, on a le temps que ça rentre. 56-90-5690 De La Roche.
0: Maintenant.
3: 429 au central, on est toujours sur l'intervention de la rue Chabot. La centrale nous a mis des SR. 429
0: au

0: Centrale Quantité 29, vous aviez mis votre 10-5.
1: 89 au central, négatif.
0: 357, 89, on va vous remettre sur l'appel.
1: Central 232, 4, 17, 56,92 de la Roche, bâtiment résidentiel de 3 étages, rien apparent. 230 EPC, arrivé activé, prochain 400 aux communications. Ça passe sur de la Roche.

0: 430, 430, on est 17, 430 au com.
1: 13h58, 430.
2: Centrale, TC, la voisine.
1: Centrale, 10, TC, la voisine.
2: Centrale, TC, la voisine. Pour le 5200 boulevard la voisine. Pour un déversement de sort, dans un bâtiment municipal, en effet, le code est toujours 1009. Et demandons les unités de Buffalo sur les lieux de 5200 pour la voter.
3: Père Alpha pour le 216.
1: 216, 10-4.
3: 13-59, 216.

0: 90-430, 434-430, 534-490, c'est de la Roche. Exception du 230 et du 430, des aliments surchauffés à l'appartement 33-1022.
1: 14h01, 430.

0: sans frein à la 134, 14 sur commande en cas.
1: Je vais revenir avec une fille qui va être plus en RV.
2: 14 h 1 pour le 134.

0: 4008.
1: Descends pour le 4008.
0: Rafale 4008 pour le 26 rue des Saules avec le son du 208 et du 4008 pour vérification dans un puits de fluvial 622.
1: Quatorze heures trois, 4008.

0: Oh, Carl, Cristina Borghi.
1: Central, Jason, Cristina Borghi.
0: Central, Cristina Borghi. Prends note que le 226 va activer son RV sur commandement.
1: 14h04 pour le 134.

0: Central, réponse centrale.
1: Centrale
0: 10-1. 758. 711 centrale, 94-10, Trans-Canadienne. Veuillez dépêcher les 10-36 urgents pour un poteau du Haut-Québec brisé en deux avec les phases toujours en fonction. Numéro de poteau, kilo 1, kilo 1, golf. Kilo 1, kilo 1, golf.

0: Off Roger, is there something else here?
1: Central
0: 256, on aurait besoin des 1036 non urgents pour un fil de moyenne tension appuyé sur un arbre. Numéro photo, Whiskey 5, Hôtel 9, Roméo.

0: 253 centrale.
1: Centrale, 253.
0: 263 centrale, on est 27, 263 PT.
1: 14h07, 263.
2: 429 au centrale.
1: Centrale, 5429.
2: 129 au centrale, 105, on y va à commandement 13.
1: 14h08, 429.

0: 4601.
1: Central 4063, vous répondez 185 185 Avenue Torval, à l'intersection de l'Avenue Dawson, pour une alarme incendie en opération. 40 téléphones cellulaires, catégorie 3, commandement 12.
0: Central 256.
2: Central 256. Central 256. Une question sur 256 pour un fil de moyenne tension par un arbre 222.

0: 4963, c'est ça?
1: Centrale 4063 pour le 185 d'Orval. Il y a également deux personnes de coincées dans les ascenseurs.
0: Qu'est-ce que tu as pour le
1: 14h10.

0: il fait à moi, je sais pas.
1: Ça représente 4 avec les rétis.
0: Ah, là, c'est la voisine pour. Et dans l'ensemble, il est mieux de savoir la voisine, d'accord, les 50 heures.
1: 14h42, c'est la voisine, durée de l'intervention 1h, 1 minute, et les codes seront dorénavant demandés aux 30 minutes.
0: Et c'est la voisine, tout ça.
1: 14h12, et c'est la voisine.

0: En fait, 463. 463 est 17. Rien de parent, 463 PC.
1: 14-13-463.
2: 14-14-13.

0: 263 central avec l'option du 263 et 2063 pour une personne prise dans un ascenseur 222.
1: 714-263.
0: Central 261 et 771. 771 pour le déclenchement d'après demander plus vraiment. Veuillez vous informer avec Hydro-Québec à savoir si le poteau suivant Mike 2 Kilo 1 Charlie. Si les deux réseaux sont liés, s'ils ne sont pas liés, on va faire un déclenchement aussi pour le Mike 2, Kilo 1, Charlie.
1: Centrale 771, vous aviez demandé à Hydro-Québec d'urgence et non un déclenchement. Donc, on fait la demande à l'instant.
2: Centrale 256. On va changer la demande des 10-36 non-urgents pour des 10-36 urgents pour un fil moyen de tension qui électrifie une clôture en métal.
3: Just
1: jump. 14h16, 223.

0: Vous sentirez la lumière moisie.
1: 14h13,
0: où s'entend.
2: Ah, 252 centrale, 212 et 10 TPC. 258 à la centrale.
0: Centrale 100258. 258 à la centrale pour le 4933 Rue d'Orléans, 17 Ferrières, parent, le 258 TPC. Le 37 central, 10-5 sur son territoire immédiat.

0: Si se la puede.
1: Les deux numéros de poteau étaient reliés, le déclenchement d'artère a été effectué. Et l'équipe est en direction.
0: Le 62 central, on est à l'attente à Charlie.
2: 14h19, 262.

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1: Je n'entends qu'à 203, je vais aller aux sources, puis je vous reviens.
2: 14h22,
1: 402, 262, centrale 409. 14h22, 462, centrale 409. 14h22, 462, centrale 409.

0: 161,
1: répondez 31-31-31-31-31, boulevard de la Côte-Vertu, intersection Beaulac. Alarme en opération, 1040, détection Garda, pour la place Vertu et la tour 33-33, catégorie 4, commandement 4. L'accès doit se faire par le boulevard Cavendish à la salle électrique numéro 5, près du Uniprix. Dans vos notes, il y a le code d'accès d'inscrit.
0: 11 centrales pour le 80-410 transcanadien, à l'exception du 771 pour un poteau de l'eau qui est sectionné en deux. 10-22 et le 771 aurait le temps d'attendre les 10-36.

0: Kassa
1: 1 Avenue,

0: 154.
1: 154, vous répondez 265, 265 Avenue Elm, à l'intersection de la rue Fairway et Westcroft. Vous répondez pour une alarme en opération dans la garderie et un odeur de brûlé à l'intérieur dans la salle mécanique. 40, même adresse, catégorie 4, commandement 5.
0: Avenue Dorval, à l'exception du 4063 et du 264, pour deux personnes prises dans deux ascenseurs distincts, le cas des 1022.

du 4063 et du 264 pour deux personnes prises dans deux ascenseurs distincts, le cas des 1022.

0: 254 Central. Le 255 Elm, un bâtiment de 1 étage type CPE, il n'y a rien d'apparent, 254 TC, il arrive à activer.
1: 14h30.
0: 255 Elm, 17.
1: 14h30.
0: Le 31-31 Boulevard de la Côte-Vertue, nous sommes 17, il s'agit d'un centre commercial de grande dimension, 271 FTC, ARB activé, la prochaine élévation pour assumer les communications.
2: Le 112 Central, on demanderait les 1036 sur place, et pour le déclenchement d'affaires, ça a fonctionné. Par contre, ils sont toujours au du courant dans les bornes de recharge Tesla dans le garage intérieur.

0: 958 à la centrale.
1: Centrale
0: 258 par la centrale, ce sera un 222 pour branche touchant un fil électrique fil de moyenne tension. On demeure en attente sur les lieux en attente de

0: 205 195 5 Dominique à l'exception du 205 pour des fins de télécom tombé au sol du 22.
1: Station.
2: 14h32, 455.
0: 14h85, 14h85.

72-103, le code va être 10-18. Pour une personne qui va dans un ascenseur, qu'on a sorti.

0: Montréal 448.
1: Montréal 448
0: pour le 2004 avenue de Maisonneuve pour un arbre tombé sur le bâtiment 1222.
1: 14h35, 448, 1227, avenue Christophe Colomb, 237 PC, interpellant, activez le 14h35, 237, répondez pour une alarme à l'opération zone 6, 10-40, alarme 4, peu pour un client résidentiel, catégorie 3, commandement 11.
0: Tu dis 7, 409 pour communication.
1: 14h36, 409.

0: 204 Central pour le tunnel 171 à Nipessier de mon nom 1033 pour couper un arbre qui est tombé sur des fils de communication.
1: Central 207, est-ce que c'est un arbre qui appartient à la ville?
0: Central, le Matisse.
1: 14h40 pour le 217.
0: 262 central, on va être plus 5 libéraux. Commandement 8.

0: Satan soignant le central, 1222 a déjà été donné. Nous sommes toujours en attente du 1036.
1: On est 1217, l'ordinateur n'est pas connecté au réseau.
2: 442-205.
0: Pour le 94-10 transcanadienne, à l'exception du 771. Pour tout le Québec sectionné en deux, 1022 et le 771 reste en attente du 1036.
2: 14h43-771.
0: 258 à la centrale. Le 258 à la centrale, le 258 et 25 qui démontrent comme un entraide.

0: centrale, là, le 205 et 105. Le patient a quitté les lieux, veuillez aviser les 1034. Prenez note, l'ordinateur véhiculaire est non fonctionnel. Le 205 et 105.
1: Enfin.

0: 272 mentales, à l'exception du 272 pour une surchauffe de borne électrique Tesla du 22.
1: 447-272.
2: 200.

This is Santos, my friend. Je suis en douce en train. Si vous auriez un responsable pour les bornes Tesla,

0: c'est ça, sans doute, je m'en fais un négatif pour les coordonnées.
1: 14h05.
0: Château sur Lyon Central. Est-ce que vous avez un délai pour le 10-36? Centrale 204.
1: Centrale 204.
0: Centrale 204, le 3055, 1 5 5 5 5 5 5 5 5 5 5 5 5 5 5 5 5 5 5 5 5 5 5 5 5 5 5 5 5 5 5 5 5 5 5 5 5 5 5 5 5 5 5 5 5 5 5 5 5 5 5 5 5 5 5 5 5 5 5 5 5 5 5 5 5 5 5 5 5 5 5 5 5 5 5 5 5 5 5 5 5 5 5 5 5 5 5 5 5 5 5 5 5 5 5 5 5 5 5 5 5 5 5 5 5 5 5 5 5 5 5 5 5 5 5 5 5 5 5 5 5 5 5 5 5 5 5 5 5 5 5 5 5 5 5 5 5 5 5 5 5 5 5 5 5 5 5 5 5 5 5 5 5 5 5 5 5 5 5 5 5 5 5 5 5 5 5 5 5 5 5 5 5 5 5 5 5

0: 647, je suis au central.
1: Central 200, 647.
0: 647 au central, le 647 et le 247 vont être 10-5.
1: 14h52,
2: 600 et 247. Pour le 5200 Lavoisier, le PC demande un représentant d'accès suspect pour 3 travailleurs blessés.
3: 14h52 pour le 1005.
4: Le pont est 10300-10300 boulevard Henri Bourassa, intersection Alpern. Travailleur qui a accroché une tête de gicleur 1040 cellulaire, plan de prévention 71-56, catégorie 4, commandement 5.
3: 261-24.
4: 14h53-261.

0: 532-5215.
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0: Central 4063.
1: Central 4063.
0: Central 4063. Pour le 1515. Réception du 264-4063 pour un système d'alarme déclenché par une odeur de marijuana dans le cas des 10-22.
1: 14h57, 4063.

0: 228 Central.
1: Central 228, 7-6-3.
0: 228, 10-4.
1: 1458, 228.
2: Avec un blessé léger, à l'exception 276, 222.
1: 14h59, 276.

0: dans certains jeux comme des communications. Ça juste à voir, comme si on avait une certitude de nous dire, j'ai rien à faire.
1: En 246, vous répondez 575
0: avenue Glengarry, à l'intersection du chemin Fulton et du boulevard Graham. On a remis en ville en opération 40 téléphones cellulaires. Pour l'intervention 74-74-43.

0: Salut, Fanny 44, bien sûr.
1: Centrale au 244, répondez du 1447, 10448, rue Sophie de Grouchy, transversale rue Voltaire et rue d'Alembert, pour un allant en opération zone 5 pour réchauffer. 240 TELUS pour un client résidentiel, catégorie 2, commandant 3.
0: 244, 10-4, 10-5.
1: 15h04, 244.

0: Centrale 234, vous dépêche. On était le premier répondant, sauf Père Alpha.
1: Centrale 234,
0: 15h05, 234.

0: centrale 244 pour le 10448 rue Sucré-Gaucher 10. C'est un bâtiment résidentiel, deux étages, j'ai rien apparent, le 244 est pincé.
1: 15h08-261, et pour fin de sécurité, est-ce que vous me parlez présentement dans votre radio véhiculaire?
0: Central, affirmatif.
1: 15h09-261, je vais faire les corrections.

0: au central.
1: Central 201-216.
0: 216 au central, le 43-12 de Montana à l'exception du 216 pour un avertisseur de fumée défectueuse 10-22.
1: 15h11-216.

0: están en San Rafael pour le 31-31 pour la construction. On m'a demandé qu'il puisse rentrer sur les lieux pour ouvrir une chambre d'été. J'ai un numéro à vous donner, vous me dites si vous êtes prêt à prendre.
1: C'est simple, le numéro.
0: Le numéro, c'est le Charlie Alpha 6259. Charlie Alpha 6259.
1: 15h14, 409.

0: en salle 187, le 187 et 10-17 sur le 10-07 National Lodge.
1: 15h16, 187.

37 pour Jean-Talon. Est-ce que Christophe Caron, deux vins de l'exception 237 pour accident à deux véhicules sans décarcération, un blessé léger?

Gracias, Francisco. Sur la planque 87, on est libéré de notre intervention. Est-ce qu'on retourne à la caserne 22 ou on retourne chez nous aussi?

0: Je sais que c'est encore ma 11.
1: 16h22, 237.
2: 30 à 350.

0: 84, parce que pour confirmer qu'on va bien à la caserne 42, on n'a rien qu'à faire à l'ordinateur véhiculaire.
1: Central au 404,
0: quand on écoute. 404,

0: 139.
1: 239,
0: pour le 4102 de Carignan, à l'exception du 239 pour des aliments surchauffés, 1022. 15h25,
1: euh, 239.

0: South Elders Digest. South Elders Digest, avec station 204, la transmission 22, le 5, ben, on peut vous montrer.
1: Nous sommes en train à la demande du PC pour le 4102 de Carignan. On demanderait que les 1028 rappellent la propriétaire pour l'obtention d'un code de réarmement de son système d'alarme. Sion. Alors, le central, là, je m'informe, je vous reviens avec l'information.
2: 15h30, 239. Au pire, dans les notes, on vous met le numéro de téléphone.
0: Central 235.
2: Central 235.
0: 4.
2: 15h30, 235.
0: Central 235, 54. 50 Chemin Quest, 17 PC.
2: 15h31, 235.

0: centrale 276.
1: Centrale 276.
0: Centrale 276 pour le 5456 Sherbrooke West. Pour un accident matériel et impliquant un blessé léger à l'exception 276 des 22.
1: 15h32, 276. Est-ce qu'on doit appeler les 234?
2: Centrale de 205 et 65, libéré par le 234 numéro 102.
3: 15h32, 205.

0: Centre Radio 165.
1: Centre Radio 165.
0: Centre Radio 165, pouvez-vous confirmer que les 1035 sont en direction pour un délitude? Centre Radio
1: 165, c'est noté, on va s'informer, je suis rassuré.
0: 265, 10-4.
1: Répondez à l'intersection Glencoe et Glenwood. Glencoe et Glenwood. Panache de fumée gris, blanche, venant de l'intersection 1040 est au 3330 3330 Jean Talon. C'est un cellulaire, catégorie 2, commandement 3.
2: 1414, 10-4, et pour l'intersection Glencoe. Glenwood, accession 1414 pour des travaux sur des systèmes d'égout de 20 minutes.

Alors là, ça me prend de pourquoi je suis dans la dernière note, comme la propriétaire est conclue de se dresser, on demanderait à ce que les humains puissent appeler pour le réemploi.

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1: Qu'est-ce qu'on poursuit notre localisation à 1435?

0: 934-74.
1: Central 10, central, on est 1049, on va se remplir de cylindres au 72. On a laissé un bucket de cylindres sur l'intervention.
0: 15h37, 1637. Central 242, 1547, 242, PC.

0: Un nom de la rue, c'est Oka ou Oak?
1: 259
0: Oka, Oka A.

0: 241 pour un accident avec un blessé léger de 22 et je suis passé à côté du 34 pour votre voiture.
1: Centrale 241, négatif, aucun 1034 en direction. Est-ce que vous avez des détails pour la nature des blessures?
0: Je vous reviens pour les détails.
1: 15h41, 241.
0: Centrale 241, pour les détails, c'est une légère coupure à l'avant-bras suite à l'accident de véhicule.

0: New strength, 100,000. Médecin central pour l'intervention sur la rue Lavoisier. Le code est toujours 1009.
1: 15h42, médecin. Durée de l'intervention, 2h31 minutes.

0: 32541.
1: 32541, Martin Winston, Alboura, ça, je peux vous dire, je pense que les ballons ont été déployés par les véhicules.

0: juste quatre, c'était juste pour visualiser le l'impact qu'elle vous a laissé.
1: Andréa?
2: Central,
1: sol 259. Pour le 4890, rue Claire, section 259, pour un alarme causée par une panne d'électricité 1022.
2: 15h47, 259,
1: central 771.
3: 787
1: et 25.
3: 15h47, 287.

0: Just ça va être 9 au central.
1: Central, tu sais que ça va être 9.
0: Central, 5100 Moulton, à l'exception 227, 429, pour une personne prise en
1: 1522. 1552, 429.

0: 71-113.
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0: 216-113,
1: vous êtes 550 Chevy à l'exception du 213 pour un système d'alarme déclenché par des aliments surchauffés 222.

0: 213, 10-5, on est par commandement 3.
1: 15h58, 216.
2: Central 209, veuillez attendre les 235 à procéder.
0: 215-24.
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0: 208-5, numéro 20, 25.
1: 16h05, 208-5.

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1: Centrale 246, vous répondez 45 rue Finchley, à l'intersection du chemin Queen Mary. Vous répondez pour... Centrale 246, c'est pour de la fumée qui sort d'une fenêtre à l'arrière du bâtiment. 40, même adresse, catégorie 1, commandant 3.

0: Centrale 246.
1: Centrale
0: 246. Centrale 246, on est juste proximement arrivé dans l'escalier des familiales de deux étages, détaché de tous les côtés, il n'y a rien d'apparent. 246 va être fixé, un activé, prochain question aux communications.
1: 16h12, 246.

0: 1005 Centrale.
1: Centrale 10 en 1005.
0: 1005 Centrale pour l'intervention sur Lavoisier. Le code est toujours 1009.
1: 16h12 pour le 1005. Durée d'intervention 3h01.

Mais oui. 5 centrales. Là, pour intervention sur Lavoisier, on aurait besoin de deux pompes en cosmique.

0: 1005 de sol.
1: Centrale 1005, est-ce que les deux unités doivent être munies de détecteurs de gaz?
0: 1005 centrale, je m'informe.
1: 1004 1005, ils doivent-ils se présenter du côté est ou ouest ou...

0: 12 50 200.
1: Central 220, 230.
0: 12 130 et 13 130, 10 5.
1: 13 131, 12 130.
2: 1005 central.
1: Central 10, 1005.
2: 1005 central, ça va être négatif pour les détecteurs de gaz, mais les deux pompes devront se présenter du côté ouest de l'intervention.
1: 16h31 pour le 1005.

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0: Centrale
1: 234, on est libéré par US numéro 174-174, aucun individuel, aucune personne. On est 25.
0: 16 au 37, 234.

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1: 42 202.

0: médecin central. Médecin central pour l'intervention sur Lavoisier, le code est 1009.
1: 16h43 pour le 1005, durée de l'intervention 3h32 minutes.

0: 9 9 9.
1: Auf Salze.
0: 230, boulevard Saint-Joseph-Est, c'est Henri-Julien, 10-7-230-TC. 10-35-17, numéro de véhicule 38-7.
1: 16h50-230.

0: Not grounded, not grounded.
1: Saint-Grand 230,
0: Saint-Joseph et Henri-Julien à l'exception du 230 pour un accident de scooter avec un blessé léger 622.
1: 16h51, 230.

0: связи контакт Юзер.
1: Deux cent cinquante-cinq,

0: Be the place now, Carl.
1: Le 5,
0: Emmanuel, le 16-17 sur l'intervention.

0: 5 centrales. Elle est négative pour l'autre 500. On va prendre le 517 pour qu'il vienne ramasser ses suivants, justement. L'intervention tire à sa fin.
1: 16h57 pour le 1500.
2: 517 à centrale.
1: 517
2: pour la centrale, le métal est capté, on est au 3 quarts environ de nos cylindres, on parle de la caisson de 500, de la caisson de 72, désolé, on peut s'entendre avec son intervention.
1: 16h58, 517.

0: Nouvelle d'école de Tadam.
1: Par 230, qui répondait 43-87-4387 de l'Esplanade, entre Mont-Royal et Marianne. Alarme en opération au panneau. 10-40, détection garde-heure pour le chaînon. Catégorie 3, commandement 3.

0: 5 libéré de l'intervention et demander au PC qui est le oui, il n'y en aura pas. Le PC prendra les coms. On est juste 5.
1: 17h11, 5.

0: Frau Kranke, Frau Kranke.
1: Central 430.

0: Voilà, je me regarde. Le 443
1: et 205. Ça passe le 443.

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1: 那这样的是二级上空。
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1: 这到几次上空？
2: Je pense qu'elle rentre au téléphone avec une autre dame qui est au sol. La police est venue nous informer justement qu'elle annulait l'intervention pour l'overdose, mais vous allez probablement recevoir un autre appel d'urgence santé là, pour une dame qui a chuté environ une cinquantaine d'années, le 205 qui est sur place.
1: 17h19 pour le 205.

0: Aí você tratou o PT.
1: Centrale 205, de notre côté, Urgence Santé nous informe que vous n'êtes pas requis sur la chute de la féminin 50 ans. Vous pourrez vous mettre 10 avec 10.
0: 205, 10-4 vient d'arriver. On était 10-27. Je vais aller le psy.
1: 7h23, décembre. 205.

0: de esa radio total.
1: Ça part bien, c'est ça.

0: En fait, est-ce qu'il y avait une remorqueuse en direction?
1: Centrale au 236, est-ce que le propriétaire du véhicule est sur place?
0: Affirmatif, les deux propriétaires sont sur place.
1: Centrale 238, c'est leur responsabilité de trouver un remorqueur.
2: J'entends le 121 pour métropolitain d'Angevier, les 17, le 121 PC. Il y a l'exception du 121 pour un accident avec un blessé de 22.
1: 726 pour le 231.

0: Par grâce et pour la voisine.
1: Santé 250,
2: Urgent Santé donne une adresse précise, 7190-7190 Michelet, devant le Saint-Hubert.
1: Les voies de circulation.
3: Centrale 238, on ne fait pas de demande de 1038. C'est les propriétaires des véhicules seulement ou la police qui peut faire les demandes.
1: 238 du 4.
3: 7h26.

0: attendez, ça va, sur le 28-93, le roi, bâtiment 1075, balcon dangereux. Et ressenti partiellement à nu au troisième étage, section Bravo. Et risque de chute de propagation rapide.
1: 1095, 24.

0: 5-1-1, ça va l'exception de 535 pour une attention de bloquer de TV.
1: 7h33, 5h33.

0: Nous allons avoir une confirmation d'urgence santé. Nous allons vérifier auprès d'eux. Le
1: 301-425. 425-35, le code est 208 et négatif pour le groupe de communication SAP et le nom de pour notamment.
0: 7h35, 425, durée d'intervention 4h24 minutes.
2: Deux chefs, 247 à la centrale 10,

0: 530, je vous reviens avec l'information.
1: Je passe 43-425 en même temps. Vérifiez si le commandement 7 est toujours requis sur votre intervention.
0: On va faire
1: 7h34-425. Centrale 10-1-121. 121-10-5. 7h34-121. Centrale 250, demeurez à l'écoute, nous donne...

0: Négatif, central au 250.
1: Bien sûr, 250.
0: Central 250, vous pouvez vous mettre 10 en urgence santé à 2.
1: 250, 10.
0: Ça va, 36.

0: Entend 256, les 10-34 sont sur le pont Jacques-Bizarre, arrive dans quelques minutes.
1: Entend 256, je tiens.

0: 25 plus 1.
1: Centrale 1005, 1023 avec le chef 641.
0: Plus 5, 10, 4.
1: 7h38, plus 5.

0: There's nothing on that.
1: Centrale 273, vous répondez 320-320, boulevard Thompson, à l'intersection de la rue Kenville. Vous répondez pour une alarme en opération dans le bâtiment. Prenez note, ossature à nu au sous-sol, section Delta, risque de propagation rapide. 40 cellulaires, catégorie 4, commandement 3. 273, 4.

0: 73 pour le 327, passe-moi l'éventuel de 3 étages, un appareil 273 PC, 463 aux communications et réactifs.
1: 743, 233.

0: Ah, parce que 173, 273, 105, 11, 11, 11, 11.
1: 7h52,
0: 473. 842 à centrale. 142, 17, 742, 17.

0: entendu 137, urgence santé, donner un changement d'adresse pour le 3750, 3750, boulevard Crémilly.
1: 137, monsieur.
0: 754, 237.

0: 216, il y a peut-être qu'on a trouvé la personne, le 1040, vient de mentionner la localisation de la voiture.
1: 7h55, 216.

0: 272-230.
1: 272-230, répétez-le.

0: there's nothing on point.
1: Encore juste un 255.
2: Central
1: 216, demandons 10-35 pour circulation.

0: ladrón de la mafia, ¿no? Por la mafia retail. Y se va a desvender el efecto de la mafia, ¿sabes? Por un shock, se va a matar a desvender.
1: Donc à l'autre 216, le propriétaire du véhicule est responsable de faire la demande de remorquage.
0: 216,

0: Islanders I got, miss.
1: Ça prend
0: 2 secondes, 59, 76, au Clermont, on est 7, il y a rien à prendre, 2 secondes, c'est fixé.
1: 18h02,
2: 249. Central, 242, 25, il va rentrer en train.
1: 18h02, pour le 242.

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0: 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Central Luzagantes. Central Luzagantes. Pour le son de San Francisco, c'est vraiment la question de Luzagantes pour un inverseur de fumée déclenché par la fumée de puissance en la magie de 22.
1: 8h42,
0: 249. Le 207 est 17, intersection Pinot-Paris Bourassa. À la recherche de la personne en RTR, on est avec les 1035, la SQ, les autres filles ont fait le tour, on n'a aucun visuel.
2: 1417, allons vérifier auprès d'urgence santé.
0: 217, 14, SPVM et SQ, 17.
2: 18h04 pour le...

0: Chagrin sur les 478 pour le 5789 Caldwell, juste 18.
1: 113-431.
0: 113-10-1-231. Pour le 10-54, le mort au modifié 10-22 pour c'est une branche qui touche un fil électrique qui est dépêché les 10-36 non urgent. À l'arrière de cette adresse.
1: 10-36-231.

0: 245, juste un.
1: Central 245, vous répondez 4295 4295 rue Hochelaga, à l'intersection de l'avenue Lassalle. Vous répondez pour une alarme au sous-sol en opération 1040, téléphone cellulaire, catégorie 3, commandement 3.
0: 245, 104. Le 37-31, les intersections finales arrivent à ça. Selon les 235 sur les lieux, ça serait un appel non fondé.

0: 207, stand by, I will accept it.
1: Jusqu'à 207, et si les 205 veulent annuler, ils doivent communiquer avec Urgence Santé. Super 8-217. Central appel 222, P6 boulevard Lavoisier.

I got a friend called Doug. Pour un stem de l'arbre récurrent. On demande aussi un discount de 245 va être en attente.

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0: Radio 5 rue Sherbrooke-Ouest, entre Cavendish et Penny. Alarme générale en opération, 1040 cellulaire, 7-3, commande l'ensemble.
1: Radio 5
0: rue Sherbrooke-Ouest. 8h14, 246 et 446, pour votre site. Dans 14-210.

0: 132-146.
1: 132-146.
0: 132-146, on écoute cette voie de marée partielle, rien d'apparent. 246-CC, réactivé 446 aux communications.
1: 8h14, 246.

0: 446, centrale.
1: Centrale 10-1-446.
0: Pour le 64-52, Sherbrooke-Ouest, à l'exception du 246 et du 446 pour un détecteur déclenché par de l'humidité 222.
1: 8h17-446.

0: centrale. 244-12-064-Olivier-Lejeune-17, votre maire résidentiel. Fumée apparente, 244 dépressé, 444 aux communications, réactivé.
1: 8h24, 244, est-ce que le central doit compléter l'attribution?

0: 44, 444
1: pour le 12064 rue Olivier Lejeune dans l'extension du 244-444 pour un barbecue en feu sans dommage au bâtiment 622.
0: 825, 444.

0: 263 à l'écoute.
1: On prend le 263, vous répondez 445 avenue Bourque, à l'intersection de l'avenue Marianne.

0: 263
1: Central, 263 Central, on est 263 Central, on est 263 Central, le 4063 à communication, je suis Mary.

143 pour l'avenue Bourque, à l'exception des unités de la caserne 63, pour un système d'alarme déclenché par des aliments surchauffés à l'appartement 3D Delta, le code est 222.

278, répondez 61, 61 rue Harrow, intersection de Harrow Crescent et Netherwood Crescent. Détecteur de fumée en opération au deuxième étage, l'alarme est rétablie, pas de réponse sur place. 1040 TELUS pour un client résidentiel, catégorie 1, commandement.

0: Centrale,
1: 271 Arrow 6, 9, rien de temps.

0: Ah, mais là, c'est 137 pour dire aux heures, moi, il dit, c'est 237 PC.
1: 237, 237.
0: Central pour le 61 rue Arrow, exception 278 pour un système d'alarme déclenché par de la fumée de cuisson 1022. 1025.

0: Entendu 203 bien, Casiraki.
1: 202 pour l'avenue Voisine, c'est toujours 202.
0: 8h40, 222, durée d'intervention 5h29 minutes.

0: 31-237 pour Boyer et Rose, à 10-22 avec question 1237 pour ce chauffe de transmission.
1: 8h41-237.

centrale des Lavoisier, le prochain cas des 10-10. Nous remettons la responsabilité à la compagnie GFL, récupération de produits chimiques, au responsable et directeur Antoine Robichaud, 514-707-6386.

0: Central 249, vous répondez 89-24-8924, place des coopératives. Vous répondez pour un détecteur de fumée en opération, 1040, compagnie d'alarme Securitas pour une résidence privée. Catégorie 2, commandement 4.
1: 149-24.

0: 233
1: Santral 233.
0: Le 262 central est beaucoup plus de détails sur l'emplacement de l'accident.

0: 302 central puis vous modifiez l'emplacement de l'intervention pour le stationnement du REM de tes sources.
1: 8h47, 262.
2: 237, 25, numéro 11.

0: Central 2-Sagandes, Catalina 24 coopérative, à l'exception du 2-Sagandes pour un scandale déclenché par la fumée cuisson de 2-Sagandes.
1: 248, 262. 248, 262. Central 9, 51, 7, 42, 95, Schlager.

0: Centrale 250?
1: Centrale 250?
0: Centrale 250, est-ce que c'est possible de rejoindre le 640? Il n'y a aucune personne prise dans un ascenseur au 4650 Jean Talon.

0: centrale 277-10-1.
1: 10-3. 10-4. 857-277.

0: 262 Centrale.
1: Centrale, 200-262.
0: 262 Centrale, on est 10-5, Libéron, commandement 11.
1: Du 58, 262.

0: 133-2103.
1: 133-2103.
0: 133-2103, 你的家子。

0: 261 Central.
1: Central, 261.
0: 261 Central, 261 va faire une demande de 236 pour les mouvements de branches qui sont déposés sur les fils de basse tension à l'arrière du 40 rue Avondale. Le 261 ne demeurera pas en attente et va donner un 10 vendeur pour les fils, les branches sur les fils de basse tension.

0: Ah, tu as 246.
1: 236, 246.
0: 9h246.

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0: 200 et 16 200.
1: Ah, 200, mais tout répondu. Correction, 55-31-5531, place Deminster, entre Côte-Sainte-Catherine et Dupuis. Détecteur de fumée, zone 5, 1040 Pellus pour une résidence, catégorie 2, commandement 5.
0: 9h6-220. 9h6-227, centrale 278. 278-21. 278,
1: répondez 56-20-5620, avenue Randolph, entre les chemins Paley et Fleet. Alarme zone 5, détection de fumée à l'étage, 1040, TELUS pour un client résidentiel, catégorie 2, commandement 3.
0: 278-24.
1: 9h7-278.

0: Bravo. Le médecin central, erreur de manipulation sur le centre auriculaire, on est à vous sur les deux.
1: Ça va arriver à 200 mètres, ça.
2: Deux personnes de tout central.
1: Centrale 200,
2: 270. 270 au central pour le 56 vers Randall, mais il y a rien à faire.

0: 219-210,
1: c'est pour répondre 3024 chemin de Brisley pour un détecteur de fumée en opération à la zone 11 au deuxième étage du 40 sécuritaire pour un client résidentiel catégorie 2, commandement 7.
0: 210-210.
2: Pour des aliments surchauffés, 22, 25 qui ont les...

0: Je viens de faire son rêve.
1: Entre 22 et 227.

0: Central 2 Central.
1: Central 2 Central.
0: Ça va être 10-3 pour la demande. On est en ligne avec le propriétaire actuellement. Et le code va être 10-22 à l'exception du 210 pour un système d'alarme défectueux.
1: Ça va 14-210.

0: personal Wi-Fi cell phone. Personal Wi-Fi cell phone, solo 1.55 au Père Bourassa, plus 17, rien apparent, 425 PC, prochain 200 actif en avril.
1: Ça va 15 à 425.

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Radio 148. Centrale 248, prenez note qu'on est disponible au coin Saint-Urbain et de Montigny pour les francophones.

0: 246,
1: c'est ça.
0: 246,
1: on a besoin d'un
0: casse-tour
1: d'intervention.
0: 246, c'est ça.

0: J'ai orienté ta centrale, c'est juste pour confirmer avec vous. Est-ce que le statut véhicule est bien à visite et non DSR? Parce qu'on n'est pas capable de changer son centrale.
1: Le
0: centrale
1: 248, le centrale vous a mis relocalisation spécifique pour le CD français. C'est l'équivalent de DSR.
0: 258 à la centrale 10-4, on va recevoir les appels sur le radio de professeur.
2: Centrale
1: 216, est-ce que vous êtes arrivé sur le site des Franco?
2: Affirmatif à l'intersection de Bouvry et de Maisonneuve. Bouvry, Maisonneuve, on est 205.
1: Jusqu'à 205.

0: 2006, c'est ça.
1: Entrée 226, répondez 3480, 3480 rue Follum, entre Rachel et Sherbrooke. Détecteur de feu en opération au couloir 1040, alarme 4 pour une résidence privée, catégorie 3, commandement 6.
0: 2006, 24, 226.
1: 9h24, 226.

0: Haushaltsprogramm.
1: Technologie 25,

0: Tune in just now, Charlotte.
1: Central 410 pour 1405, Revision, rien d'apparent, 410 PC, communication, 210 va activer son RV.
2: Central 410, on demanderait une unité d'élévation avec un ventilateur, notre intervention.

0: Central 410.
1: Central 410
0: pour le 1405, je piche par l'exception du 210 et du 410 pour un système d'alarme déclenché pour des travaux 1222.
1: 19h29
2: pour le
1: 410, le central appelle le 215. 215, c'est ça. Central 215, vous répondez au 1645-1645 de la rue Mullins, l'inspection rue de la Sucrerie et de la rue Wellington pour de la fumée au sous-sol. Prenez note, l'évacuation a été effectuée. 1040 cellulaire, catégorie 4 sur commandement 7.
2: 215 10-4, on est 10-7, il n'y a rien à faire. Le 215 est PC, arrivé à activer, le 415 va être au com.
1: 19h30, 215.

0: Heavy volume.
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2: Jusqu'à quelle raison?

0: parking.
1: Contact
0: Vérité parking, 5 45 du volume,

0: Communication, au dessin.
1: Centrale communication, Moline. Je prenais notre au 1400 disponible pour l'intervention. Est-ce que vous désirez qu'on ajoute un autobus de la SPM?
0: Avant que je m'en vienne, je m'en vienne.
1: 19h36, c'est

0: Santander ou PC Modern.
1: Juste 5, on y va, commandement 3.
2: 935 et 410.
0: Le 132 OPC, Moline.

0: 73.
1: Central Jussin, communication, Jerry Molin.
2: Je suis en train. Dans les notes, on voit que le patient a indiqué que la police cancelle. Le...
0: J'entends
2: 220, 10 fois
0: pour vous.
2: 220, 10 fois, on va être gazant.

0: 415
1: 415, vous avez besoin des 235 pour circulation.
0: 1939 415.

0: Rutherford.
1: Opérateur 19, vous répondez 2535, 2535 rue La Fontaine, intersection rue du Berger et rue Frontenac. Pour une alarme en opération, 1040 cellulaire, plan d'intervention numéro 19-95 et 19-95 alpha. Notez qu'il s'agit d'un 1075 incendié le 15 septembre 2025 entre toits à nu, section Delta, risque de propagation rapide de catégorie 4, comme en 3.
0: 4-9-9-4.
1: On va garder un 4-9.

0: Une garçon 415, d'accord.
1: Central 415, un code est requis. Et également, avez-vous un numéro d'identification pour le QI?
0: 415 à Central, je vous reviens avec le détail.
1: Numéro 42, 415.

0: Je suis en 15, je suis en 30.
1: Le
0: code est 1009. C'est pour le numéro d'identification du puits, j'en avais pas pour l'instant, je vous reviens que je dépasse.
1: 19h44,
0: 415,
1: durée d'intervention 16 minutes.
0: 113, 136, 145, moyenne
1: 17. 19h44, 136.

Australia, der Secretary of Defense. Pour Centrale, juste prendre note que le 999 va être 10-16 pour la Cité de la Santé.

0: 141, veuillez basculer sur le commandement 14, vous répondez pour combiner le premier répondant à accident. La section Jean Talon, oui, c'est la rue Clark. C'est sur le commandement 14.
1: 149-241. C'est Mollins. Central 10 avec le PC rue Mollins. PC Mollins, veuillez prendre note que le PC est au 132 en mode stationnaire à l'est de la fuite et le 136 est aux communications. On est toujours 209.
2: Ça va 50 minutes là, pour le PC de la rue Mullins et la durée d'intervention est de 22 minutes.

0: 939, la fontaine à l'exception du 213 et du 419. On a enclenché comme boulot dans une composante d'alarme 1022.
1: Non, 51, 241.

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1: water. Dans 52 minutes pour le 121. Centrale, on peut aussi l'harmonie.

0: 1510-1 pour le PC Modem.
1: Centrale 1005, nous venons de recevoir. Centrale 1005 et PC Modem, on vient de recevoir un autre 1040, compagnie d'alarme, mentionnant une alarme au 1655-1655 de la rue Modem. Si vous pouvez faire les vérifications nécessaires pour le rétablissement. Et également, si vous avez l'identité du puits, le numéro d'identification du puits, tel que demandé précédemment.
0: Comme question, Moline, on va s'occuper du 1655 pour le numéro d'identification du puits. On ne l'a pas encore. On se met sur le dossier.
1: Jusqu'à 19h54 minutes et si nécessaire, nous faire part si vous avez besoin d'une autre attribution pour l'alarme.
0: Il reste 5 mm.
1: Jusqu'à 19h54.

0: Ça va, je suis sur le 207.1.
1: Central 10, 2, réception 1 sur 5.
0: Central 120, 120, 10, 17, 16, 45, Marlin.
1: 955 pour le 120.
2: Moto 22, en attente du 34.

0: Alcantes, Amalia.
1: Comme 1958, communication,
0: Marine.

0: Passage à communication volume.
1: Passage à communication volume.
0: Passage à communication volume. Veuillez prendre note que l'emplacement du PC est du côté sud et non du côté est.
2: 1958 pour le PC Moline. 1958, 1545 Moline, 158, 17.
1: 1958, 158.